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0: Tu pourrais t'acheter un de ces copains virtuels. 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

0: 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Il est 3h.
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Il est 6h. Six heures.

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1: Bonjour à toutes et à tous, vous êtes à l'écoute de Radio Grille Ouverte 88.2 et voici notre agenda. Vendredi 10 juillet, Arcaven, l'association de recherche et de conservation du patrimoine naturel et culturel des Cévennes, organise une balade crépusculaire au jardin ethnobotanique de Lagardy à Rousson. Dès le coucher du soleil, plongez dans le monde de la nuit qui stimule l'imaginaire et fonde nombre de croyances fascinantes. Pique-nique tiré du sac dès 19h30, suivi de la balade à partir de 20h30. Renseignements et réservations auprès des jardins ethnobotaniques de Lagardy. Arcaven organise une balade crépusculaire, c'est vendredi 10 juillet à partir de 19h30 au jardin ethnobotanique de Lagardy à Rousson. Du vendredi 10 au lundi 14 juillet, l'association Un Dimanche à Sauve organise un week-end découverte de l'artisanat à Sauve. Durant le week-end du 10 au 14, les artisans et artisanes et artistes de Sauve vous ouvrent leurs ateliers. Peinture, dessin, sculpture, photographie, souffleurs de verre, céramique, bijouterie, textile, sérigraphie, gravure. Prenez votre temps pour arpenter les rues médiévales de Sauve où chaque coin de rue dévoile les petits trésors d'un créateur ou d'une créatrice. Le soir, retrouvez des animations musicales avec concerts et bals. Toutes les infos sont à retrouver auprès de l'Office de tourisme de Sauve. Le week-end découverte de l'artisanat, c'est du vendredi 10 juillet au mardi 14 juillet dans les rues de Sauve. Autre info, dimanche 12 juillet à Allègre-les-Fumades. Dimanche 12 juillet, la mairie d'Allègre-les-Fumades et Ozars Sud ont le plaisir de vous inviter à Souffle d'Art, la journée annuelle d'artistes dans le parc des Thermes d'Allègre-les-Fumades. Au programme, de 10h à 18h30, retrouvez des performances, des manèges à toupie, body painting, portraitistes et également des stands avec de nombreux et nombreuses créateurs ou créatrices. Une journée à ciel ouvert dédiée à la beauté du geste, au savoir-faire et aux rencontres. La journée Souffle d'Art, journée annuelle d'artistes dans le parc des Thermes d'Allègre-les-Fumades, a lieu ce dimanche 12 juillet à partir de 10h. Voilà, l'agenda c'est fini. Tout de suite, c'est la chronique La Parlotte des Agités.
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0: chanson collante et musicien évaporé va être le thème de cette chronique.
1: Aujourd'hui, la chronique, c'est Chanteur sans lendemain, mais quel succès!
0: C'est parti?
2: Oui.
0: Mais là, vas-y, redis.
1: Bah, je sais plus. des morceaux si forts qu'ils en ont complètement éclipsé leur auteur.
0: Alors, on va commencer déjà par un qui, moi, me plaît beaucoup. Parce que franchement, auteur, interprète et compositeur, il a fait sa fortune là-dessus. Born to be Alive, 1979, classique disco. Interprété, composé, autorisé par Patrick Hernandez. Il touchera environ 1000 euros par jour encore actuellement avec cette chanson. Et il aurait pu sévir bien plus tôt, parce qu'en fait, cette chanson avait été écrite à la fin des années 60, alors qu'il faisait partie d'un groupe qui s'appelait PPH, dissous en 1970. Au milieu des années 60, après avoir écrit donc ce texte, il est parti élever des veaux dans le Périgord. Mais quand même, il sentait bien qu'il avait une petite pépite entre les mains. Obstiné, il part en Belgique avec sa chanson sous le bras et intéresse à un producteur belge. Cette chanson est mixée par un arrangeur belge nommé Guy Delot, mais en version disco, alors que jusque-là, Patrick était plutôt version rock. Donc cette chanson sort finalement en 1979. Et c'est le succès que les moins de 40 ans ne peuvent pas connaître. Une légende d'ailleurs est attachée à cette chanson. On dit que Madonna danse et chante derrière Patrick. C'est complètement faux.
1: Complètement faux. Oui, c'est pas possible.
0: Elle faisait partie des choristes, mais elle était trop bonne. Donc il l'a mise de côté en attendant autre chose. Autre morceau très classique de la chanson française.
1: Iconique.
0: Très connu, bien sûr.
1: Iconique.
0: C'est tout doucement, 1985, interprété par une femme qui s'appelait Bibi.
3: Tout doucement, envie de changer l'atmosphère d'attitude.
0: Alors Bibi n'était pas du tout martiniquaise, elle était ghanéenne. Il n'a pas du tout écrit ce morceau, mais elle en est juste l'interprète. Quelle belle voix.
1: Ah moi...
0: Tu es fan, toi.
1: Moi je suis fan.
0: Donc elle n'a pas fait grand-chose depuis. Elle participe par contre régulièrement aux tournées de stars des années 80. Elle est retournée vivre au Ghana et a ouvert un café-théâtre.
1: Autre gros morceau, Je te survivrai, un morceau de 1989. Jean-Pierre François, un classique de la chanson française pop, le Jean-Pierre François, un footballeur qui vient de vivre une séparation sentimentale et qui se rend sur la Côte d'Azur et rencontre l'auteur-compositeur Didier Barbelivien, sûrement une entente au niveau du style capillaire, peut-être avec Didier Barbelivien, dans une discothèque. Il est dit que Barbelivien, impressionné par le physique athlétique de François, aurait dit à un ami « Tu vois ce type, je vais lui écrire un tube ». Il propose donc à François de lui écrire une chanson qui traitera de sa récente séparation. L'enregistrement « Je te survivrai » s'avère être difficile car Jean-Pierre François a un léger zézétement, un zézoment,
0: un zézément.
1: Et une voix plus fluette que prévue par rapport à son physique d'athlète. Si bien que Barbelivien veut d'abord abandonner. Mais l'ingénieur du son, Bernard Esturbi, c'est-à-dire que là on lit, mais il faut bien l'écrire.
0: On est dans la technique.
1: En tout cas, c'est Bernard, moi j'aime bien Esturbi. À l'idée de faire enregistrer Jean-Pierre François avec une voix cassée, puis de mixer la chanson pendant des semaines, jusqu'à arriver au résultat parfait qui donnera cette voix de ténor à notre Jean-Pierre François. À l'époque, une rumeur persistante affirmait que ce serait la voix de Barbelivien modifiée en studio qui aurait été, et les liaisons, utilisées pour la chanson. Beau gosse, mais piètre chanteur. Il retourne sur la Côte d'Azur, ouvre une discothèque. Bien sûr, c'est Jean-Pierre François qui se rebat, il repart sur la Côte d'Azur et il ouvre une discothèque. Puis un restaurant, et il crée un centre d'entraînement de football, mais pour jeunes filles. Il est bon, le Jean-Pierre. À noter que c'est Bibi, la choriste de ce morceau, parodié par les nuls et les inconnus.
0: When a man loves a woman, 1966. Classique, soul, attribué à tort à Percy Sledge, et puisqu'il fut juste le premier des 200, enfin même plus de 200 interprètes différents. C'est pas lui du tout qui l'a écrite. Elle a été écrite par ses deux musiciens et interprétée la première fois sur scène tout en improvisation. Percy Sledge était tellement reconnaissant parce que le morceau était tellement bon qu'il leur a laissé les droits, ce qu'il a regretté fortement par la suite. Je trouve que la plus belle reprise, c'est celle de Bette Midler. Et la plus populaire, c'est celle de Michael Bolton. D'ailleurs, Michael Bolton fait le coup du demi-ton. Et ça marche toujours. Percy Sledge a mis fin à sa carrière en 1974 suite à des problèmes de santé. Et le pauvre n'a jamais fait fortune avec ce morceau, puisqu'il n'en était que l'interprète. Et comme il a laissé tous ses droits, pardon, eh ben il n'a jamais rien touché. Bon, c'est con, hein.
1: Oh, c'est clair.
4: Quoi?
0: Bah, je sais pas, c'est...
1: Mais non, c'est con qu'il ait pas pris les droits.
0: Ah oui, c'est con qu'il ait pas pris les droits.
1: C'est con qu'il ait pas pris les droits, c'est con.

0: Cut McKenzie pour une chanson intitulée San Francisco en 1967. Hymne hippie écrit et enregistré par et avec John Phillips des Mamas et Papas. Scott McKenzie a eu une courte et riche carrière musicale puisqu'il a enregistré, il a arrêté d'enregistrer dès 1970, mais qu'il a continué à écrire. Par exemple, il a écrit Kokomo pour les Beach Boys. Billy Swan, 1974, I Can Help, classic country, chanson bien connue de tous les élèves de Monsieur Lachin en CM2 à Villiers-sur-Orge, dans l'Essonne, puisque c'est là-dessus qu'il leur faisait danser le Madison. Que dire de cette chanson? Ben, c'est un tube, écrit en 20 minutes, enregistré en 2 prises, et c'est le seul succès de Bobby Swan, qui depuis est chanteur et musicien de studio.
1: Ok, autre gros morceau, morceau de qualité, s'il en est, Funky Town, un morceau de 1980, un gros classique du funk et de la disco. Lips, groupe composé de Cynthia Johnson, Miss Minnesota 1976, et secrétaire du shérif local, et Steven Greenberg, auteur-compositeur de ce chef-d'œuvre polyinstrumentiste, enregistré avec des musiciens de studio et l'aide d'un vocodeur. Seul succès là encore, mais quel succès de ce groupe qui a cessé toute activité musicale au milieu des années 80.
0: Enfin bref. Ensuite, ah ben là, il y a un gros morceau, et en plus, quand je dis gros morceau, c'est sans... Bon, bref, c'est Over the Rainbow, interprété par Ease en 1993. C'est un classique de musique de film. La version la plus populaire est celle donc de Ease, décédé le pauvre en 1997. Et du coup, on oublie que cette chanson a été écrite en 1930, en une nuit, pour Judy Garland et pour le film Le Magicien d'Oz. Alors, c'est un morceau très iconique dans le sens où il a été adopté par l'armée américaine pendant la guerre de 39-45, et que c'est aussi le symbole de la révolution gay et de la gay pride. Le symbole de l'arc-en-ciel qu'on voit dans les gay pride, ça vient de cette chanson. Bon, là, on va passer en 2013, mais après, ça peut faire l'objet de beaucoup d'autres chroniques. Hein. Moi, j'ai voulu le mettre, celui-là, parce qu'il m'intéressait, puis j'aimais beaucoup la chanson, c'est Gautier. C'est une chanson qui s'appelle « Somebody that I used to know ». Et il avait commis, avant 2013, quelques enregistrements sans succès. Alors, il est tasmanien, ce qui explique peut-être qu'on n'en ait pas beaucoup entendu parler. Et c'est sur une chose pas jolie que le succès est arrivé, en effet. Somebody that I used to know était un plagiat d'un autre morceau, en fait. Ce morceau, c'est Séville de Louise Bonfa. Gautier a expliqué la genèse de son titre et a indiqué que l'introduction de Séville avait effectivement été sa source d'inspiration. Du coup, 45% des droits sont réservés à la famille de Bonfa, qui est décédée en 2001. Et l'utilisation du sample est également indiquée dans les crédits de la chanson sur l'album. Depuis, Gautier commet d'autres enregistrements, mais sans grand succès.
2: Là, c'est pas

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1: Sur les ondes de Radio Grille Ouverte. Vous venez d'entendre Electro Deluxe sur le 88.le. Electro Deluxe, vous les retrouvez en live au Jazz au Parc. Mais tout de suite, sur les ondes de RGO, c'est le journal de Radio France Internationale.

0: Mais jamais les frappes entre les États-Unis et l'Iran n'avaient été aussi intenses depuis la signature d'un protocole d'accord entre les deux belligérants.
1: Un protocole censé être garant d'un cessez-le-feu entre Washington et Téhéran, mais depuis deux jours, les frappes ont repris, Clotilde, notamment sur l'Iran, touché dans la région de Bushehr, qui abrite la seule centrale nucléaire encore active dans le pays, au moment où l'Iran enterrait le défunt guide suprême Ali Khamenei. Les frappes israéliennes, elles, se poursuivent à Gaza, où les déplacés subissent en plus la chaleur de plein fouet dans une marée de tentes au bord de la Méditerranée. De l'autre côté de l'Atlantique, les Bleus passent, eux, sans encombre l'obstacle marocain et filent pour la troisième fois de suite en demi-finale de la Coupe du Monde. Nous serons aussi dans ce journal en Hongrie, en Nouvelle-Calédonie, au Mozambique et en Corée du Nord, où un pont avec la Russie doit être inauguré. Sauf que l'inauguration de l'édifice se fait attendre, un projet emblématique, mais au ralenti, sur lequel reviendra Nicolas Roca en fin de journal.
0: Et malgré les frappes américaines, l'Iran a enterré son ancien guide suprême.
1: En pleine reprise des hostilités, alors que la trêve avec les États-Unis est désormais terminée, selon Donald Trump, Ali Khamenei a été inhumé très tôt ce vendredi dans sa ville natale de Mashhad, dans le nord-est de l'Iran. Le guide suprême iranien, dirigeant du pays depuis 1989, est mort le 28 février dernier, au premier jour des frappes américano-israéliennes. Un enterrement au terme de 6 jours de funérailles nationales XXL dans tout le pays, et même au-delà, car des cérémonies ont aussi été organisées en Irak. Une façon pour le régime iranien de donner l'image d'un pays uni, estime le chercheur Jonathan Piron, spécialiste de l'Iran.
2: Ces cérémonies ont permis en fait au régime d'essayer de mettre en scène sa puissance et c'est aussi un message qui s'est adressé aux pays de la région. Il y a eu toute une série d'invitations qui ont été lancées. Il y a aussi eu des funérailles qui ont été menées jusqu'en Irak pour connecter la communauté chiite, ce qui est quand même aussi un message fort qui est envoyé par le régime iranien qui essaye de prouver qu'il n'est pas isolé. Maintenant, il y a aussi beaucoup de propagande, de mise en scène dans ces funérailles. Le régime a parlé de plusieurs millions de personnes présentes dans les rues. Alors, il est certain qu'il y a eu plusieurs centaines de milliers, voire même peut-être quelques millions de personnes dans les rues. Mais l'enjeu maintenant, en fait, pour le régime, c'est la reconstruction, c'est l'économique, c'est le social. Et on sait que de ce côté-là, il est toujours dans une situation qui est très compliquée.
1: Des propos recueillis par Oriane Verdier. L'Iran indique par ailleurs qu'une installation militaire a été visée cette nuit près de la ville de Bushehr, qui abrite la seule centrale nucléaire du pays en activité. Le Pentagone, qui a démenti être à l'origine de cette frappe. De son côté, le ministre israélien de la Défense, Israël Katz, a affirmé que son pays était prêt à attaquer l'Iran une troisième fois si nécessaire. Encore plus durement encore, a-t-il ajouté. L'actualité au Moyen-Orient, marqué aussi par la mort de 6 personnes dans la bande de Gaza, tuées hier dans des frappes et des tirs israéliens, selon la défense civile gazaoui. Plus de 1000 Palestiniens ont été tués dans des bombardements de l'État hébreu depuis l'entrée en vigueur du cessez-le-feu en octobre dernier. Et dans le même temps, le président palestinien Mahmoud Abbas a lui fixé au 28 novembre la date des prochaines élections législatives, ce qui marquerait le premier scrutin de ce type depuis 20 ans si elles ont lieu. Cette semaine, le Hamas, vainqueur des législatives en 2006, s'est dit prêt à céder les rênes de l'administration de Gaza, mais sans rendre les armes. Les frappes israéliennes, on l'a vu, qui elles continuent alors que les conditions de vie des Gazaouis restent extrêmement précaires. Les déplacés suffoquent sous des tentes frappées par une chaleur accablante. Reportage à Gaza de Ramiel Merari avec l'appui d'Abla Junaïdi à Paris.
3: Sur la côte sud de Gaza, la Méditerranée fait face à une autre mer, celle des tentes le long du rivage. Serrées les unes contre les autres, ces abris de fortune ne laissent pas passer l'air venu du large. Les parents comme les enfants en souffrent, surtout quand ils sont malades, comme le fils d'Adam
4: Al-Batta. Il n'arrive pas à dormir car il a du mal à respirer. Je l'emmène en dehors de la tente la nuit pour qu'il puisse trouver un peu d'air. Je lui apporte de l'eau froide en bouteille que j'achète dans le commerce et je l'en asperge.
5: On sort, on change d'air en allant à la mer ou chez une cousine, mais il fait chaud partout.
3: Oum Mohammed, comme tout le monde, trouve du répit comme elle le peut. Un balai à la main, elle nettoie sans arrêt sa tente pour essayer de faire reculer un autre fléau.
5: Dans la tente, il y a les moustiques, les rats, des tas d'insectes, des vers. Pourtant, je ne laisse pas les poubelles traîner, mais ça pullule avec cette chaleur. Pour les rats, on a mis des pièges pour les punaises, on a mis du produit, mais ça n'a aucun effet. Ça revient toujours.
3: Conséquence, dans la bande de Gaza, les tentes ne sont plus un refuge pour les déplacés, mais le plus souvent des foyers de maladies, notamment les maladies respiratoires et de peau.
1: Une canicule qui ne connaît pas de frontières et qui frappe de plein fouet l'Espagne, pays en première ligne sur le vieux continent face au réchauffement climatique causé par l'activité humaine. L'Espagne où un feu de forêt a fait 12 morts dans le sud du pays. Ça s'est passé près de la ville d'Almeria. Un bilan qui dépasse à lui seul celui de l'ensemble de l'année 2025 dans le pays. Et puis la France, elle vient de placer 9 départements en vigilance rouge canicule ce vendredi dans l'ouest du pays, où la barre des 40 degrés devrait être atteinte. Et il fera 37 à Paris ce vendredi selon Météo France. Et demain, ce sont 24 départements qui seront en vigilance rouge.
0: Il faisait 29 degrés en revanche à Boston hier soir. Une température idéale, Martin, pour jouer au football.
1: Idéale, comme la soirée des Bleus, vainqueur 2-0 du Maroc en quart de finale. Grâce à des buts de Kylian Mbappé et d'Ousmane Dembélé, pour la troisième fois d'affilée, la France est en demi de la Coupe du Monde. Un rêve bleu, les yeux ouverts pour les supporters comme pour les joueurs, Frédéric Suto.
6: Et on pouvait pas rêver mieux en vrai. C'était vraiment incroyable et puis en plus c'était un bon match.
7: Un beau match qui a fini par se décanter en deuxième période. On jouait depuis une heure. Yacine Bounou, le gardien marocain, avait repoussé toutes les tentatives des Bleus, dont un pénalty de Kylian Mbappé. Les Français ont insisté. Captain Mbappé a fini par trouver la faille. Et six minutes plus tard, son compère Ousmane Dembélé l'a imité.
8: Deux, trois minutes avant, Kylian m'a dit de rester un peu plus dans l'axe, que dès qu'on va avoir un ballon, il va falloir y aller. Il fait une très belle course qui m'ouvre un peu tout le chemin, et voilà, je voulais seulement la cadrer pour pouvoir que ça rentre dans le but, et voilà, je suis content.
7: Cinquième but du mondial pour Dembélé, 8 pour Mbappé. L'attaque tricolore continue de faire des étincelles et de séduire le public américain.
9: J'adore leur façon de jouer, un jeu tout en nuances, en subtilité, et cette manière de construire leurs actions et leurs buts, c'est vraiment incroyable.
7: Les Français ne connaissent pas encore leur adversaire des demi-finales, mais le rêve américain se poursuit pour les supporters aussi.
10: On va à l'Espagne, on se venge de l'Euro. Et ensuite, on se venge de l'Argentine en finale.
11: Moi, je sais pas qui veut qui. Enfin, la Belgique qui monte en puissance, donc on verra. Mais franchement, ouais, faut gagner. Faut gagner.
10: On a l'équipe pour.
12: Et on est en demi. On est en demi.
7: Frédéric Suto, Boston, RFI.
12: On est en demi.
1: Voilà, la France qui jouera sa demi-finale, on l'a compris, mardi prochain. La France qui attend désormais son adversaire. Ça sera soit l'Espagne, soit la Belgique, qui se retrouve à 19h, temps universel à Los Angeles. Un match à suivre sur les antennes Afrique de RFI.
0: Pour le moment, il est 9h07 à Budapest où plusieurs centaines de partisans de Viktor Orban ont manifesté devant le palais présidentiel.
1: À l'appel du Fidesz, le parti de l'ex-premier ministre, les protestataires qui ont haussé le ton contre ces amendements de la Constitution qui doivent être votés le 14 juillet par le TISA. C'est le parti du nouveau chef du gouvernement, Peter Madiar, et ils doivent notamment destituer le président de la République de manière expéditive. Destitution justifiée, selon Peter Madiar, par la perte de confiance de la société hongroise envers cette fonction. Fonction honorifique dans le pays, et Peter Madiar n'a pas hésité à qualifier l'actuel président, Tamás Szulyok, de marionnette de Viktor Orban. Une destitution qui ferait polémique en Hongrie. Notre correspondante, Florence Labrouillère, était dans le cortège auprès des contestataires. Reportage.
13: La constitution hongroise prévoit une procédure pour limoger le président dans le cas où ce dernier manquerait à ses fonctions. Mais Peter Madiar ne respecte pas la procédure. Il a choisi la manière forte pour se débarrasser du président de la République, et c'est ce que lui reproche Judith, une sympathisante de Viktor Orban.
14: Le gouvernement bafoue l'état de droit et l'Union européenne ne dit rien.
13: Un autre amendement qui sera voté la semaine prochaine suscite aussi la controverse. Un député ne pourra pas siéger au Parlement plus de 12 ans. Cette mesure étant rétroactive, elle signifie que les trois quarts des députés actuels du Fidesz ne pourront pas se présenter aux prochaines élections. Janusz Boka, député du Fidesz, est indigné.
4: Là, on franchit toutes les lignes rouges. Si un parti peut empêcher son opposition de se présenter aux prochaines élections, franchement, dans quelle démocratie vit-on ?
13: Peter Madiar a promis de balayer les vestiges du régime précédent, mais il s'est attiré les critiques d'Amnesty International. Le président de la République devrait avoir droit à une procédure régulière, estime l'ONG. Florence Labrouillère, Budapest, RFI.
0: Une destitution vue en Hongrie, donc, et une élection terminée en Nouvelle-Calédonie.
1: Des élections provinciales, Clotilde, qui ont vu notamment les non-indépendantistes remporter la province sud, soit la plus riche et la plus peuplée des trois provinces qui composent le territoire. Et ce vendredi, les non-indépendantistes ont pu présenter un accord de gouvernance ouvrant la voie à une nouvelle majorité au Congrès. C'est l'Assemblée délibérante de l'archipel. Ils se sont alliés avec l'Éveil océanien, parti charnière, au grand regret des indépendantistes. Correspondance de Charlotte Manvi.
15: Madame Rushnak est élue présidente du Congrès de la Nouvelle-Calédonie.
16: Élue du Rassemblement Les Républicains, l'une des branches dures des non-indépendantistes, Virginie Rufnak ne doit sa victoire qu'aux quatre voix de l'Éveil océanien. Une alliance de circonstances entre deux mouvements que tout oppose, à commencer l'essentiel.
17: Nous n'avons pas la même vision avec l'éveil océanien sur l'avenir institutionnel. Nous avons mis cela de côté pour constituer une majorité de relance et de reconstruction dans une période qui est sans doute la plus difficile de l'histoire récente de la Nouvelle-Calédonie.
16: Du côté de l'éveil océanien, on assure avoir tout tenté pour construire une majorité avec les indépendantistes. Un défi qui s'est révélé impossible, selon son président Mila Kulotukumuli.
18: On considère que les conditions dans le bloc indépendantiste, en termes de stabilité, ne sont pas réunis.
16: Opposés sur l'institutionnel, l'éveil et les non-indépendantistes le sont aussi sur les choix de société, comme l'admet le député et élu du Congrès Nicolas Metzdorf.
19: Milakoulou est fondamentalement socialiste, mais ça aurait été plus difficile pour nous, pour rien vous cacher, de subir une majorité totalement socialiste avec l'éveil océanien et le FLNKS.
16: Combien de temps tiendra cet attelage? Les concernés le promettent, le temps de la mandature soit 5 ans, mais rien n'est gravé dans le marbre. La présidence du Congrès est soumise au vote des élus tous les ans. Charlotte Manvie, Nouméa, RFI.
20: 9h passées de 12 minutes, vous venez d'entendre le journal de Radio France Internationale. 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Eh bien, c'est le magazine Au cœur de l'été. Aujourd'hui, on vous parle du Festival du cinéma belge Angarigue qui approche à grands pas.

0: 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La manifestation, eh bien, cette fois-ci, dont nous allons parler plus exactement, pour être un peu français dans son expression, eh bien, on va parler enfin du 14e Festival du cinéma belge en Garrigues. Je dis enfin parce qu'il y a déjà eu une soirée qui s'est déroulée très bien, paraît-il, selon l'organisateur principal de ce festival, que nous aimons ici à Radio Grille Ouverte, et où nous serons d'ailleurs, on va en parler dans quelques instants, pour un plateau radiophonique avec le réalisateur de cette émission, François. Merci François. Nos deux invités, parce que généralement Meryl Fortuna Rossi, qui est l'organisateur principal programmateur de ce festival créateur, ben oui, créateur. Rendons à Meryl ce qui lui appartient. Donc, Meryl, tu viens généralement seule et aujourd'hui accompagnée d'une programmatrice, Marie Vidal. Bonjour Marie.
1: Bonjour.
2: Bonjour Marie.
0: Et bienvenue. Bonjour Meryl.
2: Salut Yves.
0: Alors, j'ai sous les yeux le programme en un clin d'œil. On va peut-être le détailler, ce clin d'œil.
2: Et oui, on a un très beau programme en tout cas, on a plein de beaux invités ou de belles invitées puisqu'on a un festival assez féminin cette année.
0: D'ailleurs, d'où la présence peut-être de Marie à cette antenne, à cette émission.
1: Je viens représenter toutes les femmes qui seront là pendant l'émission.
0: Oui, parce que j'ai remarqué qu'elles sont très très nombreuses, nombreux longs métrages réalisés par des femmes justement. Mmh. Alors, Arpaillargue, c'était la première soirée. Je crois même savoir qu'il y a quelqu'un ici dans le studio qui est originaire d'Arpaillargue.
1: Oui. Et oui, tout le monde n'a pas la chance de pouvoir prétendre être originaire d'Arpaillargue, mais j'en fais partie.
0: Donc, comment s'est passé ce début de festival?
2: Ce qu'on fait là, c'est la before. C'est un petit moyen pour se retrouver, avoir un peu plus de temps pour discuter, se remettre la tête à l'endroit pour mettre le matériel, la buvette. Et surtout, on a fait un beau concert de Bobby Lapointe avec quelqu'un qui avait des bonnes influences de Nirvana et de Kurt Cobain. Donc, c'était très bien, avec une très, très chouette programmation éclectique de courts-métrages. Et donc, ça faisait plaisir de remettre la toile sous les étoiles et voilà, de se retrouver. Et c'était très, très bien.
0: Je crois. Donc, c'était le samedi 27 juin, c'est-à-dire assez longtemps avant le début vraiment du festival qui démarre le 21 juillet pour se conclure le samedi 25. Mais lorsqu'il y a généralement un before, il y a aussi un after. Il n'y a pas d'after.
2: C'est en cours de négociation. Ah. Ça sera peut-être près de la Glodalès ou dans la Glodalès, je ne sais pas. Oui, on va voir, on discute. Mais donc, oui, il y aura des choses derrière, c'est sûr.
0: Il y a quelque chose qui va se rajouter qui n'est pas encore dans ce clin d'œil du programme.
2: Non, le festival, c'est une écriture libre chez nous. Voilà,
0: Bon, alors, vous êtes sur une radio libre, précisément, d'ailleurs. J'ai été voir un très joli film récemment, justement, sur les radios libres. Ça s'appelle « Un champ de fraises pour l'éternité », d'après la chanson des Beatles, « Strawberry Fields Forever », avec Philippe Rebaud.
1: Oui, il est en salle en ce moment.
0: Oui, il est en salle, il est sorti, je vous le signale, à tous hasards.
2: Eh bien, écoute, on prend note. Moi, j'aime beaucoup Philippe Rebaud.
0: Voilà. Oui. Et également Florence Leroy-Caille, que j'aime beaucoup. Bon, allez, on revient au Festival du cinéma belge en Garrigues, et qui s'ouvre vraiment officiellement à Garrigues-Sainte-Eulalie. C'est pas la première fois que Garrigues-Sainte-Eulalie reçoit le festival.
2: Non, ça fait longtemps, je pense que j'ai pas compté, mais ça va faire une bonne dizaine de fois. Et sans compter les années où on est venu deux soirs d'affilée. Mais on a toujours ces endroits comme Garrigues-Sainte-Eulalie, Colorgue, Le Mazet, on a des endroits où les gens nous attendent, ça se passe très bien avec...
0: Avec les municipalités, ça se passe bien?
2: Ah, ça se passe très bien. Bon, voilà. Là, il y a un petit changement. J'ai eu l'impression qu'il y a eu quelques petites étincelles.
0: Je pose la question là, vraiment directement, puisque Garrigues-Sainte-Eulalie, effectivement, n'a pas souhaité recevoir donc, la Confédération paysanne qui est généralement crée donc, sa rencontre. Mais la maire a dit « Non, mais je ne recevrai pas plus la coordination rurale. »
2: D'accord. Écoute, tu m'en apprends. Bon, voilà, après, là, je sais que voilà, c'est compliqué. C'est des villages, c'est des petites familles et des petits conflits, tout ça. J'en sais rien. Moi, je ne suis pas au courant. En tout cas, ce que je sais, c'est nous, on les a rencontrés. C'est compliqué pour nous de faire un festival itinérant sur une année d'élection municipale. Ça, c'est sûr qu'on est toujours en attente des nouvelles configurations de mairie, de municipalité. Mais donc, on s'est revus, on se connaît. C'est des gens avec qui on a déjà travaillé. L'équipe change. Et comme on va à Colorgue, je crois qu'on a connu quatre maires différents. Et ça ne nous empêche pas que le public est là, que les habitants nous attendent et que les municipalités suivent. Donc, jusqu'à preuve du contraire, on est bien à Garrigues-Sainte-Eulalie.
0: Confiance mutuelle. Ouais. Bon, c'est très bien. Alors, que va-t-il se passer à Garrigues-Sainte-Eulalie, outre effectivement le plateau radio de Grille Ouverte?
2: Oui, alors ça commence comme d'habitude, on profite du foyer qui est climatisé en fait, pour faire une séance de pitchoun, puisqu'on en fait deux pendant le festival, et donc c'est toujours important de nous penser à nos petites têtes qui vont grandir et qui seront nos spectateurs de demain. À 19h, on a une rencontre avec un cinéaste belge qui est déjà venu à plusieurs reprises, qui s'appelle Guillaume Sénèze, qui avait réalisé deux longs métrages, Nos batailles, Une part manquante, les deux films avec Romain Duris. Mais Romain Duris ne sera pas là.
1: Voilà, Romain Duris ne sera pas là cette année.
2: Oui, cette année, oui, d'accord. Mais en tout cas, il vient avec.
0: Il sera là l'année prochaine ?
1: Oui.
2: Marie va y travailler, vraisemblablement. Donc en tout cas, Guillaume sera là avec un autre comédien qui s'appelle Lazare Gousseau, qu'on a déjà vu dans plusieurs longs métrages belges et français. Et ensemble, ils ont co-réalisé un film sur l'histoire d'un repéreur de cinéma, voilà, que ça s'appelle « Ce qui n'existe pas, n'existe pas ». C'est un film merveilleux, très doux, très sensible.
0: C'est un court-métrage.
2: C'est un court-métrage de 30 minutes. Ils seront là tous les deux pour en parler. Et donc, ouais, je trouve ça toujours formidable, ces cinéastes qui sont installés, mais qui se remettent toujours à faire du collectif, à essayer des nouvelles formes et garder des écritures relativement libres. Et donc, voilà, Guillaume fait ça régulièrement. Je crois qu'il fait trois longs-métrages. Il a fait beaucoup de courts-métrages avant. Mais entre-temps, entre chaque long-métrage, il refait toujours un petit court-métrage. Et on est très heureux de pouvoir parler de tout ça avec lui.
0: Et on a pu voir ici, sur Alès, d'ailleurs, ces trois films. Une part manquante, Nos batailles et Keeper.
2: Exactement. Ouais. Et ben voilà, une fois qu'on aura fini cette rencontre, il y aura le plateau de Radio Grise Ouverte où tout le monde sera là pour venir un petit peu parler, échanger autour du cinéma. Il y aura un formidable duo trombone et accordéon. Ouais. Voilà,
0: avec Léa Lachat.
2: Léa Lachat, ouais.
0: Alors, on va écouter un extrait, justement, que j'ai trouvé en farfouillant sur Internet, d'un concert donné par le tromboniste et l'accordéoniste Léa Lachat. On écoute.

0: Voilà, c'était un petit extrait pour donner l'impression, car il n'y a pas de bande-annonce du court-métrage « Ce qui n'existe pas n'existe pas ». Bah, normal, vu le titre.
1: Oui, voilà. Non, mais voilà, après c'est compliqué, les bandes. Moi, j'en faisais sur mes courts-métrages, mais là, je n'en ai pas trouvé. Mais enfin, c'est pas grave, l'essentiel, c'est qu'ils soient tous là pour venir en parler.
0: Garrick Saint-Eux l'a dit, donc c'est l'ouverture.
1: C'est l'ouverture, et donc après, on finira avec un florilège, un programme de courts-métrages, avec
0: comme
1: de l'animation, du documentaire, de la fiction, et pour essayer de montrer un petit peu bah, toutes les palettes de la créativité du jeune cinéma belge, et pas que.
0: Tu peux déjà nous donner une idée de quels seront justement ces courts-métrages présentés à partir de 21h45
1: Ah, c'est une question piège, ça
0: C'est pas drôle, une émission, s'il n'y a pas de question piège.
1: En fait, je sais que... Moi, je me rappelle plus d'ici, pour être tout à fait honnête, c'est pas moi qui fais la programmation. Non, je sais qu'on aura en tout cas un film avec Myriam Akhediou. Voilà, qui est une comédienne qu'on va voir dans le film le lendemain, dans un film qui s'appelle On vous croit, qui est merveilleux. Enfin, on va en reparler dans la foulée. Donc, on a des invités, mais je sais qu'il y aura des films d'animation, il y aura des films un petit peu plus gore, mais. Comme toujours. Voilà.
0: mais merci pour la transition. Merci, Meryl, parce qu'en radio, on fait de la transition. Ça me permet de donner la parole à Marie Vidal pour cette soirée qui va être donc celle du mercredi 22 juillet au Capitole, cinéma de Capitole à Uzès, avec ce film donc, de Charlotte de Villers et Arnaud Dufay, On vous croit, et en présence de l'actrice principale que tu connais.
2: Oui, alors je ne l'ai pas encore rencontrée. Moi, j'ai découvert le film dans un festival de cinéma à Séville au mois de novembre dernier. Ça a été un vrai coup de cœur. Parce que pour un premier film, il est extrêmement bien réalisé. Et puis, c'est très touchant. Alors, c'est un film assez social.
0: Oui.
2: Qui parle d'une séparation de parents et du conflit des enfants au milieu. Mais c'est un dispositif très intelligent. Et le film est extrêmement bien porté par cette actrice, justement. Ça relève vraiment de presque une montée dramaturgique théâtrale, sa façon de jouer dans le film. Donc on est à cheval entre le cinéma, le théâtre et quelque chose de très très beau.
0: Myriam Akhediou, et j'ai une critique de France Info, plongée glaçante dans les rouages de la justice face à l'inceste dans un film au réalisme troublant.
2: Oui. Il y a plein d'éléments réalistes dans le film. On en parlera avec Myriam, justement, qui, elle a joué dans le film, mais bien évidemment qu'elle connaît tous les petits trucs de mise en scène. Mais oui, c'est complètement troublant. Il y a des enfants au milieu. C'est très, très dur d'en parler parce que c'est vraiment une expérience à vivre. Et on prend une respiration au début et on arrête de respirer à la fin.
0: On est en
2: apnée tout le long, sans s'en rendre compte, absolument pas. C'est un film qui est relativement court. Il dure 1h15, 1h20. Et il y a énormément de sujets qui sont abordés. Voilà, des sujets assez contemporains. Enfin, pour le coup, la question de l'inceste, la question de la pédophilie, la question de... Voilà, il y a plein de choses qui sont là, dans ce film.
0: Le film a reçu en Belgique 8 prix, donc les René du cinéma, c'est l'équivalent des Oscars,
1: des Oscars, des Césars en Belgique francophone, qui s'appelait avant les Magritte, et puis René Magritte, enfin l'Académie des Magritte, enfin la Fondation Magritte, a eu un petit différend avec les cinéastes, leur engagement politique, du coup ils n'ont plus le droit de s'appeler les Magritte, donc ils ont décidé de s'appeler les René. Voilà.
0: D'accord, merci de cette explication de texte.
1: Oui, il y a du bisbille à tous les étages.
0: On écoute la bande-annonce de On vous croit.
3: Surtout, ce qui est important, madame, c'est vraiment essayer de ne pas montrer que vous hésitez. Soyez bien convaincue, convaincante de tout ce que vous dites. Pensez à ce que vous allez dire.
4: Maman, tu crois que papa va s'asseoir ici?
5: Non, mon cœur, il ne va pas s'asseoir ici. On a demandé pour qu'il soit assis ailleurs. Ok?
3: Donc, c'est madame la juge qui peut prendre des mesures concernant les enfants.
5: À quoi elle peut me les enlever?
6: Je vais commencer par un résumé succinct de ce qu'ont dit les enfants. Lorsque je demande à Étienne s'il peut décrire ces images, il reste très évasif.
7: Madame Piron alimente chez les enfants cette volonté de rompre complètement la relation avec leur papa.
8: Moi, je comprends pas. Et je suis très inquiet pour les enfants. Je comprends pas ce qu'on me reproche, en fait.
9: Ils sont où?
10: On les a installés dans une autre salle. Vous inquiétez pas, c'est la procédure.
11: Je veux voir mes enfants.
12: C'est normal.
11: Je veux voir Étienne.
13: Je pensais que j'allais être soutenue, quand en déclarant les faits, j'allais être encadrée, soutenue, protégée, accompagnée par la justice, par mes proches. La plupart des gens préfèrent penser que ce que mes enfants ou moi nous disons est faux, que nous mentons plutôt que de croire en ce que nous avons vécu.
0: Cette voix, c'est donc celle de la comédienne Myriam Akeydiou qui joue dans ce film présenté par Marie, On vous croit, et qui sera présenté à Uzès au cinéma de Capitole. Alors, toutes les soirées sont gratuites, sauf les soirées, bien sûr, présentées au cinéma de Capitole, oui, Myril.
1: Exactement. En fait, nous, on essaye de faire de la gratuité. C'est vraiment un engagement qu'on fait pour essayer de faire un festival qui est différent. C'est un festival qui n'est pas compétitif, où il y a les cinéastes. On est itinérant, c'est gratuit. Enfin, je crois que ça n'existe pas en France, cette formule-là. Enfin, c'est vraiment suicidaire, ce qu'on fait. Mais bon, voilà, après...
0: Ah oui, mais suicidaire peut-être, mais vous en êtes quand même à la 14e édition.
1: Oui, oui, mais en fait, c'est ça qui est génial. Enfin, moi, donc,
0: il y a assistance au suicide.
1: Non, non, mais ceux qui ne me connaissent pas, moi, je fais pas mal de films. Et c'est vrai que j'ai eu la chance de beaucoup voyager, fréquenter énormément de festivals. Et c'est vrai qu'il y a quand même un truc... On a essayé de créer quelque chose que moi, je ne connaissais pas. C'était dire, on va vraiment vers les gens, refaire une espèce de cinéma paradiso. Et forcément, ça enlève un peu la barrière, un peu glamour du cinéma, où on va se faire une pétanque ensemble, un karaoké, un concours de air guitare, enfin n'importe quoi. L'essentiel, c'est de briser la glace et de pouvoir partager un verre et discuter cinéma. Et voilà, et après, voilà, chacun est libre ou pas.
0: Et c'est très bien vécu par des professionnels.
1: Ben nous, ça nous fait du bien parce que c'est un autre rapport. C'est aussi, c'est plus casse-gueule parce qu'en fait, les gens peuvent se lever, parler. C'est pas un peu la même religiosité que tu peux avoir dans une salle de cinéma. Mais par contre, à l'opposé, ça va créer du rire, ça va créer plus d'émotions fortes. En fait, c'est un accélérateur d'émotions, je pense, le plein air, parce qu'il y a une cohésion de groupe et dans un endroit qui n'est pas fait pour ça, qui fait qu'à mon sens, ben voilà, on vit des choses qu'on ne peut pas vivre ailleurs.
0: Je me souviens de la belle soirée à Saint-Étienne-de-l'Olme l'an dernier avec Sergi Lopez, notamment.
1: Exactement, oui, oui, oui. Donc, en fait, il y a quand même toujours ce truc-là, c'est d'amener des gens qui ont des CV assez importants. Ben, Sergi Lopez, voilà, qu'on ne présente plus. Mais du coup, dans des villages qui font moins de 500 habitants, où les gens sont surpris, où ils voient des personnalités qui font des films, qui voient à la télévision et qui sont là en toute décontraction. Oui, Sergi, avec son petit short en jean taillé à la main, je pense que voilà, il ressemblait à peu près à tout le monde, quoi.
0: Donc, après la présentation au Capitole d'Uzès de On vous croit, on retourne à Arpaillargues pour une soirée trash.
1: Oui, voilà, ben c'est notre petite séance traditionnelle, hein, voilà, chacun ses traditions, et donc nous, c'est la soirée trash, entre autres. Et du coup, voilà, on est dans un mazé, sur une petite colline, au cœur des vignes, et donc c'est la soirée qui est attendue, donc c'est la soirée, ben voilà, comme c'est pas un village, si on ramène ses enfants, c'est en connaissance de cause, parce que c'est des films qui sont plutôt interdits aux enfants en général, après chacun les éduque comme il veut, on n'interdit pas les enfants, mais vous êtes prévenus. Et du coup, voilà, donc ça, c'est pareil, c'est une séance qui est très rythmée, avec des films inattendus, créatifs, de l'animation, de la fiction, même parfois même du documentaire, et on va voir des choses qui sont sans doute de mauvais goût, voilà, mais qui sont toujours un peu drôles et surprenantes. Donc,
0: réjouissant.
1: Il y a beaucoup de monde, il y aura un moule frites, il y aura un ou deux concerts avec Myriam Akeydiou qui
0: alors,
1: va s'essayer.
0: Alors donc, qu'est-ce qu'elle fait Myriam Akeydiou? Elle est musicienne également, chanteuse?
2: Elle est chanteuse.
1: Oui, elle se met à chanter avec un ami qui s'appelle Sofiane Remanna, que j'ai connu à Nîmes et qui vit maintenant à Bruxelles. Et en fait, donc, ça va être un duo voix, texte et de la basse. Donc on va voir. Moi je suis dans l'attente. Je leur ai donné carte blanche. Donc
2: c'est
1: je leur ai
2: une
1: dit,
2: création.
1: Vous avez le mazé. C'est une création, c'est rien que pour nous. Et ensuite
0: une
1: on
0: première
1: aura...
0: internationale.
2: Voilà.
1: Voilà. J'espère que ce sera le début d'une longue série. Et puis il y aura aussi quelqu'un qu'on aime beaucoup qui va revenir, qui s'appelle Baptiste Brunello, qu'on a reçu. On soit tous les deux ans parce que c'est notre petite Madeleine de Proust. Donc lui aussi est bien dans la thématique de la soirée. Donc c'est souvent trash, rigolo. Mais moi je trouve que c'est un artiste incroyable. C'est difficile à décrire parce que c'est même pas un chanteur ou un musicien. C'est d'abord un artiste incroyable. Il a une présence et une répartie que je vous demande d'aller voir parce qu'en fait, c'est... Voilà, vous n'en sortirez pas indemne, en tout cas, ça c'est sûr.
0: De cette soirée trash à Arpaillargues le mercredi 22 juillet dans le cadre du 14e Festival du cinéma belge en Garrigue. Bon, on continue à regarder ce programme en un clin d'œil, mais encore, on s'y attarde un peu, justement, un clin d'œil est long, pour retourner au cinéma de Capitole le lendemain avec un film que l'on a pu voir ici dans le cadre du Festival d'Itinérance, souvent des meubles, présenté par Catherine Cosme, qui sera donc là également à Uzès le jeudi 23 juillet. Pardon.
1: Oui, c'est la réalisatrice Catherine Cosme. Oui. Et voilà, tu veux que...
2: Ben, on la connaît récemment. Elle a été médiatisée pour son César, pour le
0: parce
2: chef d'écho.
0: Elle est chef d'écho.
2: Elle est chef d'écho. Et puis elle a gagné un César pour L'Inconnu de la Grande Arche. Mais elle est aussi réalisatrice. Et souvent, les meubles, c'est une tragicomédie avec Vima Laponce. C'est un film familial, enfin sur la famille. On ne va pas dire que c'est un film familial, mais c'est sur la famille. C'est extrêmement touchant. Et c'est un film qui est surprenant, puisqu'il prend prend un revers à un moment donné auquel on ne s'attend absolument pas. Et puis, il est tourné pas très loin de Montpellier, donc c'est un film
0: Le Gard.
1: Dans le Gard.
2: Dans le Gard,
0: mais
2: oui,
0: il est tourné dans le Gard. Là, donc,
2: alors, moi, je n'ai pas les lieux...
1: Égaise.
2: Égaise.
1: Moi, je connais l'endroit, donc les rives de l'Ardèche.
0: Ah,
1: donc,
0: ouais,
1: mais, alors, selon de quel côté on est, c'est soit le Gard, soit l'Ardèche.
2: Mais oui, mais on ne va pas rentrer dans le débat.
0: Oui. Non, mais on le sait ici même, d'ailleurs, et ce qui est tout à fait formidable. Alors là, elle n'a pas peut-être eu trop à travailler, justement, en tant que chef d'écho, puisque ça se passe essentiellement dans le village, toute l'action.
1: Ouais. Je pense qu'ils ont fait ça avec très peu de moyens, mais ce qui est hyper...
0: Oui, ça pète vraiment souvent l'immeuble.
1: Très touchant dans cette histoire-là, c'est que c'est l'histoire personnelle de Catherine Cosse, mais donc en fait, qui s'aperçoit que... Enfin, le pitch, c'est que une mère de famille est malade, et là, on s'aperçoit qu'elle a fait des crédits sur le dos de tous ses enfants. Et donc,
0: en prenant le nom de ses enfants.
1: Voilà. Et encore une fois, ça a l'air d'être des sujets sérieux, mais comme ça, et ça l'est. Mais ce film a cette particularité qu'il est resté très solaire, joue beaucoup sur les couleurs des villages du sud de la France, aussi avec l'énergie des tronches, les festivités. Et je trouve qu'elle a réussi à faire un film qui est d'abord une ode à la vie plutôt que quelque chose de pessimiste et didactique.
0: Et de plus, les deux comédiennes principales, Guylaine Nondez, la mère, et Vimala Pence, la jeune femme, la photographe, sont formidables.
1: Et Guylaine Nondez sera aussi présente à la projection. J'ai appris ça hier.
0: D'accord, oui, d'où effectivement, ce n'était pas sur ma fiche.
1: Je fais bien de me le rappeler.
0: Merci. Bon, nous écoutons la bande-annonce de ce film qui sera donc au cinéma de Capitole le 23 juillet. Sauvons les meubles.
9: Je veux offrir aux citoyens cette liberté nouvelle.
12: Vous pouvez la regarder maintenant, cette liberté, ici.
9: Oui.
14: Ça va ? T'es venu voir tes parents ?
12: Ouais, je suis passée les voir.
14: Et ta mère, ça va ?
12: C'était combien de temps qu'elle a rechuté comme ça, maman ?
15: T'en as plein, dis. Elles sont trop cool, tes perruques.
12: Je vais prier pour vous. Votre maman, elle va partir, là.
16: Et il se trouve que votre mère m'avait emprunté 150 euros. Si vous pouviez me les rembourser...
12: Mais pourquoi je reçois du courrier ici ? Je comprends pas.
16: Oh, putain. Il faut régulariser la situation, parce que moi, je n'ai jamais contracté de crédit chez vous.
17: Maître Lambert, huissier de justice. Je viens dans le cadre de la liquidation judiciaire du commerce de Madame Langlois.
12: Est-ce que vous pouvez revenir à un autre moment ? Parce que là, ma mère, elle est en train de mourir. Ça, c'est Crédit XM,
16: l'année de mes études.
12: Ça, c'est l'année de ton divorce. Et le fait qu'elle ait utilisé mon nom là pour faire ça, ça aussi, tu le savais. Pourquoi t'as fait ça ?
18: On va trouver un papier qui prouve que c'est pas toi.
19: On peut pas en vouloir aux gens de chercher des solutions. Votre mère, c'était ça, sa solution. Vivre à crédit.
12: Si là, on porte pas plainte, c'est à moi de payer les 40 000 euros.
18: Ah, quand même, ouais.
12: Toi, je te vois, t'es bouleversée. Moi, je suis bouleversée aussi. J'ai juste besoin de comprendre. Tu penses à quoi, là ?
19: La joie.

0: Tu crois qu'ils nous suivent pour se faire rembourser ?
1: Alors là, la séquence, si tu crois qu'ils nous suivent, c'est au moment des obsèques. Et juste le début de la bande-annonce est un peu surprenante, car là, c'est la voix de Benoît Hamon, car Vimalaponce est photographe, donc de plateau, et c'est ce qu'on entend donc dans l'ouverture de cette bande-annonce. Alors, après la soirée trash, c'est la soirée famille. Là, tu réconcilies tout le monde, Meryl.
2: Oui, c'est ça. Donc là, on profite que la mairie du Zest nous offre la possibilité de venir mettre la toile sur la place du Duché, en plein centre-ville d'Uzès. Donc, ce sera la deuxième année qu'on investit ce décor magnifique. Et
1: Ça va me faire penser à Bologne, à Ritrovato, au cinéma.
2: On essaye. On a aussi des talents à montrer et des décors dont on peut profiter. Et là, on va faire une soirée qu'on avait fait il y a très longtemps. Et donc, on va refaire une soirée famille avec un bal pour enfants à partir de 20h et qui sera précédé, enfin, qui précède un film qui s'appelle Amélie ou la métaphysique des tubes, qui est un film qui est une autobiographie sur Amélie Nothomb, qui a écrit un roman au même titre. Et donc, c'est sur les trois premières années de sa vie où elle a grandi au Japon, et c'est quelque chose qui l'a marqué pour toute sa vie. Et donc, elle est revenue dessus en roman, et puis ça a donné un film qui a été nommé aux Oscars. C'est un film merveilleux. C'est un film d'animation qui plaira aux petits comme aux grands, et c'est d'une intelligence sans nom. Voilà.
3: Un film très pop. Un film, une magnifique animation, les couleurs, de tout ce qui est utilisé est absolument splendide. Et c'est vraiment de 99 à 2 ans, on peut regarder ce film-là. Tout le monde y trouvera son bonheur.
1: François, tu as vu ce film ? Bon, ben écoute la bande-annonce, ça te donnera envie d'aller le découvrir.
4: Au commencement, il n'y avait rien, à part un tube. Des jours, des semaines, des siècles passèrent. Et le miracle eut lieu. C'est ainsi que je suis née, par la grâce du chocolat blanc. Le plaisir, c'était moi. Ouvre-toi.
5: Ouvrez-vous tous.
4: Le chocolat avait mis tous mes sens en éveil.
6: Amélie vient de dire son premier mot.
7: C'est super, c'est quoi ?
6: Aspirateur.
8: Oh. Amé veut dire pluie en japonais.
4: Ma chère Nishio-san, mon soleil. J'étais japonaise.
8: Elle grandira et elle t'oubliera. Je l'aime, cette petite.
5: Nishio-san !
4: Est-ce que c'était ça, la vie ? Une grande bouche vorace qui ne retenait rien ?
8: Mais non, les souvenirs restent.
4: Puisque ce qui m'a été donné me sera repris, je devais me souvenir. Je veux tout voir, tout sentir. Écrire passionnément chaque page de mon existence.
1: Uzès, donc, sur la place du Duché. Mais avant la présentation de Amélie ou la métaphysique des tubes, je découvre qu'il y a un bal pour les enfants.
2: Oui,
1: sur la place du Duché, juste.
2: C'est un groupe de 50 ans à la poterie qui s'appelle le Bal à Facettes, avec qui on avait déjà travaillé il y a quelques années. Et voilà, et moi j'avais toujours rêvé de faire un bal. Et donc là, on remet le couvert. Donc j'espère que vous serez nombreux à danser avec vos enfants. Mais les grands qui n'ont pas d'enfants sont les bienvenus aussi.
1: Et, on du peut coup, louer un enfant sur place ?
2: Oui, je peux prêter ma fille. Voilà, mais vous la prenez, mais c'est de location de 2 mois. 2 mois d'été minimum, hein, sinon ça ne marche pas. Quoi. D'ailleurs, c'est ma fille qui a choisi le film, d'ailleurs, en passage. Ah,
1: jeudi 23 juillet à Uzès. Vous êtes souvent maintenant à Uzès, hein ? Là, vous vous installez pour 3 soirs de suite ?
2: Non.
1: Bah ouais. Oui, à Uzès aussi.
2: Ah oui,
1: voilà, à chaque fois.
2: Oui, puisque c'est l'après-midi pour moi, oui, c'est
3: oui.
2: Ça, oui, d'accord.
3: Oui, le lendemain. Il y a un partenariat avec le Capitole et c'est vrai que c'est toujours agréable de pouvoir profiter d'une salle de cinéma aussi et de
1: dans
3: se dire qu'il y a
1: des bonnes conditions.
3: Il y a des films qui sont difficiles à programmer en plein air parce qu'ils sont plus difficiles d'accès. Donc voilà, et puis ça nous permet d'être dans ce cinéma et puis qu'ils vivent l'été aussi.
1: Oui, pourtant, Marie, tu as été programmatrice de séances de cinéma en plein air.
3: J'ai été programmatrice de séances de cinéma en plein air, oui, et de séances en salle. Et c'est vrai qu'on a toujours un regard différent. Si on sait que le film est gratuit et visible par tous, par quiconque va passer par là, ou si on passe par une billetterie et qu'on est en intérieur. Ceci dit, moi, je suis pour défaire ces codes-là. Et il y a notamment un film belge que j'aimerais beaucoup passer en plein air, mais c'est en discussion. C'est parce qu'il est avec Romain Duris.
2: Encore.
3: La nuit se traîne.
2: Romain Duris. ce Belge qui s'ignore.
3: Ce Belge qui devra bientôt se faire naturaliser. Ouais. Non, moi, je suis pour défaire les codes aussi et se dire qu'en plein air, on peut passer de tout. Mais c'est vrai que c'est quand même petit à petit. Il faut y aller. Il faut pouvoir permettre à tous les publics d'assister à des séances. Et voilà, d'où la présence en salle.
1: Il y a des films qui ne passent pas en plein air, qui ne peuvent pas passer en plein air.
2: Les sous-titres, c'est difficile, par exemple.
3: Sous-titres, les longueurs, certains films qui sont trop longs.
2: En fait, ce qui est compliqué en plein air, c'est que...
1: C'est la siégerie.
2: Non, mais si tu dis déjà, c'est pas le même confort d'assises. Ouais. Si vous mettez les gens dans un parc, pour sûr, la moitié des gens vont se mettre tout au fond, au dernier rang, d'une certaine manière. Donc, en fait, la distance avec l'écran peut être aléatoire. Donc, il faut, si on a des films qui demandent une installation, il faut une qualité d'assises. S'il y a des sous-titres, il faut que le lieu soit relativement fermé pour garder les gens. C'est ce qu'on fait à Colorgue souvent, parce que c'est dans la cour du château. Du coup, c'est une vraie salle de cinéma à ciel ouvert, mais il y a des murs. Parfois, si le plein air est en pente, on retrouve aussi le confort d'une salle de cinéma pour qu'on puisse un peu passer le regard au-dessus des têtes des gens qui précèdent. Donc, c'est pour ça qu'en fait, on essaye de faire une programmation adaptée au lieu. Mais ce n'est pas qu'une question du public, c'est aussi une qualité de visionnage.
3: Oui, parce que des films avec trop de nuit, dans la nuit, ça peut être complexe.
1: Oui,
3: ça peut être complexe en termes de projection.
1: Et puis parfois, s'il y a une pleine lune, ça peut être gênant également.
3: Ça peut être gênant, parce qu'on ne peut pas faire éteindre la lune, mais déjà, on arrive parfois à ne pas faire éteindre l'éclairage public. Donc...
2: on ne peut pas faire un festival d'éclipses non plus, sinon c'est trop aléatoire
1: Bon, merci de ces précisions techniques, mais qui sont d'importance, me semble-t-il. C'est pour ça que d'ailleurs, L'Inconnu de la Grande Arche, qui sera présenté le lendemain, le vendredi 24 juillet, sera encore une fois au cinéma Le Capitole, est présenté par sa chef décoratrice Césarisée.
3: C'est pas sa chef décoratrice Césarisée, c'est aussi une façon d'aborder un film en regardant différemment, puisque quand on regarde un film, on a tendance à regarder l'histoire, les acteurs, etc. Et là, regarder le film par le spectre de Catherine, qui a travaillé sur les décors, bon, d'autant plus que c'est quand même un film qui raconte l'histoire d'un architecte. Donc,
1: film réalisé par Stéphane de Moustier, le frère d'Anaïs.
3: Voilà. Oui. Et voilà, il y aura une rencontre avec Catherine qui permettra de voir comment on travaille un film sur tous ses aspects, pas uniquement la question du scénario, du jeu d'acteur, mais aussi à quel point le décor prend vie et devient parfois même un personnage du film.
1: Après la projection de ce film, donc, à 17h30, vous allez à Colorgue.
2: Et voilà, ça y est, on retourne avec nos premiers amours, Colorgue.
1: Pour 2 jours. Avec une soirée, là aussi, maintenant, qui est devenue culte.
2: Coquillages et courts-métrages.
1: Oui,
2: on fait ça parce que, en fait... Comme on a dit, c'est un festival qui est gratuit, mais en plus, on a pris la mauvaise habitude financière d'offrir des huîtres une fois par an. Et en fait, c'est ce qu'on appelle l'apéro Fred. Et c'est vrai qu'on y tient, c'est aussi une manière de se rappeler des gens qui nous ont aidés à faire ce festival et qui sont partis trop tôt, malheureusement. Mais donc, en tout cas, on fait toujours quelque chose. On retourne la chose et on fait un apéro avec des huîtres. Et comme ça, on va célébrer un peu tous ces gens qui nous ont aidés, qui nous portent encore, mais d'une manière joyeuse. Et donc, voilà, c'est ce qu'on appelle la soirée coquillage et court-métrage.
1: Les courts-métrages sont les mêmes que vous avez présentés à Garrigue.
2: Non, c'est des nouveaux, il faut suivre. Catherine Cosme, dont on a pas mal parlé, viendra montrer un de ses premiers courts-métrages qui s'appelle Les Amoureuses. Et puis on aura des documentaires, on aura de l'animation, et puis on aura aussi la présentation de quelqu'un qui n'est pas belge, mais qui franchement a tout pour l'être.
1: Romain Duris.
2: Non. Lizzie Attila, donc Apolline Andrew, qui a réalisé son premier court-métrage sur le monde du air guitar, puisqu'elle est elle-même vice-championne du monde de air guitar. Donc peut-être qu'elle nous fera une démonstration. Et en tout cas, on a quelqu'un qu'on suit, puisqu'elle est gardoise, elle est proche de nous. Et on l'a suivie et dans ses débuts dans l'air guitar et dans le monde du cinéma. Et elle a fait un film avec les deux thèmes mélangés. Et c'est un film qui a cartonné partout en France, qui reçoit plein de prix. Et c'est une petite pépite. Donc je vous encourage à voir aussi les talents de notre Garrigue.
1: Bon, on pourrait écouter alors peut-être la bande-annonce de Lady Attila, peut-être. En fait, c'est pas de la bande-annonce, là, je me trompe. C'est l'extrait musical de l'ouverture du film de Lady Attila. Film qui, je le dis aux auditeurs et auditrices de RGO, qui a été présenté dans le cadre de la compétition court-métrage du dernier Festival d'Itinérance et qui a reçu 2 prix à cette occasion. Le prix de la musique et le prix des lycéens et lycéennes. Lady Attila.

0: Donc ce talent Médine Garrigue, comme tu l'appelles, Meryl Apolline Andrews alias R. Attila, sera présente à Cologne pour cette soirée du vendredi 24 juillet.
1: Exactement.
0: Et peut-être donc, comme tu le disais, peut-être démonstration d'air guitare.
1: On verra. Normalement, elle est toujours partante, je pense.
0: Ouais. Et vous restez à Cologne pour la clôture du 14e festival.
1: Oui, et ça va être la grosse journée chargée. C'est un samedi, donc il y a le traditionnel tournoi de pétanque franco-belge. Là aussi, c'est gratuit. Et voilà, c'est le but du jeu, c'est encore une fois de jouer à la pétanque, de gagner peut-être, mais surtout de gagner des fameux Manneken Pis souvenirs qui est made in Bruxelles, voilà, qu'on ramène de Bruxelles en tout cas.
0: Tu y joues chaque année, toi,
1: à ce tournoi ? J'essaye quand j'ai le temps. C'est pas toujours évident, ouais. Mais en tout cas, on y passe, on joue.
0: Et Marie, tu jouais à la pétanque ?
2: L'année dernière, j'ai pas joué. Ouais. Oui, je joue à la pétanque, mais j'ai gardé mon talent pour cette année.
1: Voilà.
2: Je ne l'ai pas gagné trop tôt. Voilà. Je ne l'ai pas gagné trop tôt, en fait.
0: Bon, respect.
1: Voilà. Ça commence avec la pétanque.

0: je crois, 3 ou 4 courts-métrages. Et on la connaît parce qu'elle est comédienne, elle joue dans beaucoup de séries, donc elle a joué dans Des gens bien, qui est passé sur Arte, elle joue dans HPI, joue dans, je crois, L'Infiltré, je crois, sur Netflix récemment, Terminal sur Canal+, enfin bon, elle fait beaucoup, beaucoup de choses. Et c'est quelqu'un que je trouve qui est très solaire, qui est assez irrésistible, et son film du Fille du Ciel, c'est un peu la même chose, donc c'est une espèce de colocation de filles qui décrochent un petit peu socialement, mais qui s'entraident de coûte que coûte, et voilà, de ce théâtre un petit peu difficile, en sort une énergie, des sourires, des regards, de la complicité, de la sororité. Le film est vraiment, moi je trouve, brillantissime, solaire, m'a beaucoup touché, j'ai fait ma petite larme, et donc et Bérangère, qui sera en tournage à Paris à ce moment-là, a tenu quand même à me dire, je m'en fous, je fais l'aller-retour en train dans la journée s'il faut, mais je viens, parce qu'elle adore le festival, et je crois qu'elle sera aussi contente de voir son film en plein air.
1: J'ai trouvé une petite critique de Télérama qui parle d'énergie ravageuse pour cette bande de filles, et on y retrouve notamment Shirelle Nataf, qu'on avait pu voir dans Ma Frère, de Lisa Coca et Romane Guéret.
0: Ouais. En général, Télérama, ils disent la même chose que moi, mais en mieux.
1: En mieux. Voilà, c'est leur truc. Bon, ben, on leur dira la prochaine fois. On s'écoute la bonne annonce.
0: Avec plaisir.
2: Tu dors? Tu vas rester là?
3: Non.
2: Allez, viens. Mais toi, tu peux.
4: Tu t'appelles comment?
3: Héloïse.
2: C'est un prénom humain, ça? C'est un prénom de tortue, genre, on m'appelle. T'es une tortue.
4: En fugue. Quelqu'un te cherche.
3: Je suis en foyer, il y en a tout le temps des fugues.
4: Il y a juste quelques règles. Tu me mens pas. C'est clair?
3: Ok. Vous faites quoi dans la vie?
4: Eh ben, sans boîte de nuit. Tu veux venir?
5: Salut les garçons!
4: Alors, nous, on est masseuses, mais pure masseuse.
6: Et toi, tu masses aussi?
2: Elle apprend. Tu la fais croire 3 secondes qu'il y a moyen entre vous et tu prends ton bif.
4: C'est à cause de vos foyers de merde qu'on en est là.
7: Je peux parler à ma patiente.
2: Ouais, mais cette patiente-là, c'est nous. Elle, c'est nous, c'est elle. Donc vous parlez à nous quatre, en fait.
4: C'est pour ça qu'on est là. C'est nous, la vraie famille.
3: Vas-y, offre-moi un truc.
8: Après, tu me ramènes pas toutes tes copines, hein.
9: Oh, j'ai trop dit ça, ma vie.
3: J'ai peur de pas y arriver.
2: Dans la vie, il faut se durcir, hein. Tu te souviens de Jurassic Park? Soit t'es un tyrannosaure, soit t'es une chèvre. Tu te rappelles ce qui arrive à la chèvre? Bah.
3: En fait, ici, tu viens, tu peux jamais repartir.
2: Tu vas toute seule? Dégage.
9: T'as pas besoin de lui, t'as besoin de nous. Mais tu vas aller où, en fait?
2: Je vais où je veux. On sera là, on sera toujours là, nous.
1: Voilà une bande annonce qui donne envie de découvrir Les Filles du Ciel.
10: Et venez avec vos grands ados.
1: Oui.
10: Ouais, c'est un film qui peut largement parler à un public jeune. Et même si peut-être spontanément c'est pas ce qu'ils iraient voir tout seul, mais justement c'est l'occasion de partager quelque chose avec eux.
1: Ouais, merci du conseil.
0: Mais je pense que c'est pas le seul film, en plus, pour être tout à fait sincère, mais oui, on vous croit, enfin il y en a plein, et c'est vrai que voilà, la difficulté c'est quand même de remettre la jeunesse devant des salles de cinéma, et le plein air peut permettre aussi de faire ça, et voilà, en tout cas nous on est contents quand au plus le public est éclectique, au mieux on se porte.
1: Arrivé au terme de ce programme, on s'aperçoit que parmi les longs métrages et sans doute parmi les cours, il y a beaucoup de femmes réalisatrices, beaucoup de... C'est une mise en évidence plus que d'ordinaire, Meryl Fortuna.
0: Je ne sais pas comment répondre à cette question, parce qu'il y a des gens qu'on suit depuis longtemps, Catherine Cosme, Bérangère Magnise, Lydie Attila, mais en... C'est un peu, faut être tout à fait honnête, moi j'ai toujours dit qu'il fallait passer des bons films, parce qu'on n'était pas là pour faire des quotas, enfin moi en tout cas je suis assez frileux avec ça, c'est pas notre rôle déjà, quand on fait du plein air, quand on va vers les gens, que c'est gratuit, déjà arriver à leur montrer des bons films et qu'ils reviennent, c'est déjà un sacré challenge, donc il s'avère, après je pense que c'est aussi une question de lutte, d'ouverture, pour qu'il y ait une espèce de parité, et on profite aussi de ça, qui fait que sans doute... peut-être que les femmes aujourd'hui font des films un peu plus facilement qu'avant, même s'il y a encore du chemin à faire, et que nous on profite de cette énergie positive, et elles font des films super, et de toute façon nous on est là pour montrer des bons films, et cette année, ben voilà, et le fait que les films soient bons, qu'elles soient disponibles, etc. Voilà, je sais pas, Marie.
1: J'ai envie de. Ouais, entendons Marie.
10: Alors, c'est vrai que c'était pas un choix. Enfin, on s'est pas dit on va faire un festival avec des films de femmes cette année. Il se trouve que c'est voilà, il y a tous ces films qui étaient là, qui étaient réunis, qui étaient tous excellents. Moi, je pense aussi que c'est le fruit de ce qui se fait au-delà de nous. C'est-à-dire quand il y a une production de films, il y a vraiment maintenant un intérêt à ce que les femmes puissent prendre la caméra et réaliser des films. Donc les festivals deviennent quelque part le miroir de ça. C'est normal que les femmes accèdent à cette place-là. Et il y a de plus en plus de femmes qui font des films, donc les programmations s'en sortent.

0: Voilà, mais c'est pas contre les hommes, attention.
1: Ah non, enfin, pareil, t'es comme Télérama, toi tu dis la même chose que moi, mais en mieux. Et en fait,
0: non, mais en tout cas. Le festival belge n'est pas un festival anti-hommes.
1: Ce que nous on peut faire, en tout cas, c'est là où on va travailler, parce que souvent, ben, c'est sûr que. Enfin, admettons, hein, c'est une vérité, c'est que les cinéastes femmes ont du mal à accéder pour faire des films d'action, les films à gros budget, il y a encore tout un travail à faire là-dessus. Donc c'est sûr que quand elles font des films majoritairement, ce sont des films d'auteur, des films un peu plus délicats, où il faut trouver un accompagnement pour amener le public à ce genre de film. On en a parlé pendant toute la programmation. Et nous, ce qu'on peut faire, par contre, c'est de trouver le meilleur moyen de rapprocher le public de leurs œuvres. Voilà. Mais par exemple, Fille du ciel... Moi, j'ai adoré le film. Il s'avère qu'on a réussi à le montrer en plein air. Et le mettre dans un cadre comme la cour du château, c'est, je crois, donner les meilleurs moyens au film et à Bérangère de rencontrer un public qu'il n'aurait sans doute pas vu au cinéma. Et donc, voilà, mais dans un cadre où je pense que les gens vont plonger dans cette histoire.
2: Et la majorité du public qui va voir des films d'auteur est un public féminin.
0: Oui, ouais. Aussi. Ouais. Il y a énormément. Les hommes sont souvent amenés, d'ailleurs, par les femmes. Enfin, si on regarde un peu la sociologie de ce qui se passe dans les salles de cinéma, c'est souvent les hommes sont tirés par la main.
2: Et alors, justement, là, on arrive à la fin, toute fin. Mais là, Meryl, je vais te laisser la parole pour nous présenter le groupe que tu aimes et que tu es venu avec une musique d'un groupe que ni François ni moi ne connaissions. Je ne sais pas si Marie
1: C'est dire s'ils sont connus.
2: Le Gus Weg Watergang.
1: Oui, non, alors non. En fait, c'est un clin d'œil parce que le concert de clôture, c'est un concert de Roulta Box. C'est Sébastien Smitter qui est un flûtiste, saxophoniste et chanteur qui vient jouer. Donc, il joue un peu l'homme orchestre. Et en fait, moi, je le connais depuis 20 ans, quand il avait fait ses débuts dans un groupe que j'idolâtre jusqu'au bout des ongles, qui s'appelle Gus Weg Watergang. C'est un groupe d'Avignon qui a joué au Jazz à Nice, qui a joué, je crois, au Printemps de Bourges, et qui a explosé au moment donné où, explosé vraiment, littéralement, au cœur du groupe, au moment où ils allaient, eux, exploser pour le public. Donc ce groupe, peu de gens le connaissent, et je suis content de leur faire un clin d'œil dans votre radio.
2: Merci, président du fan club du Gus Weg Watergang, d'être venu présenter ce 14e édition du Festival du cinéma belge en Garrigue. Merci à Marie, Marie Vidal, pour être exact, d'avoir accompagné et d'avoir porté ce festival en tant que programmatrice.
0: Programmatrice. On est tous un peu des couteaux suisses dans le Festival de cinéma belge. Donc, voilà.
2: Les couteaux suisses dans le cinéma belge, c'est parfaitement normal sur une radio.
1: On pourrait faire des couteaux belges.
0: Bah, on va les inventer.
1: Voilà,
0: et on pourra gagner un couteau belge.
2: Il y a bien du chocolat belge.
1: Oui, il y a de tout.
0: Oui, mais le chocolat, ça fond trop vite l'été. C'est pour ça qu'on ne peut pas gagner ça à la pétanque. Ouais. Mais peut-être l'année prochaine, on pourra gagner un couteau belge.
1: Oui, on va essayer d'inventer quelque chose. Merci Yves pour cette bonne idée.
2: Merci à François, merci Meryl, merci Marie. Et on se retrouve très vite. Nous serons, François et moi, le mardi 21 juillet à Garrigue-Sainte-Eulalie. En attendant, écoutez Radio Grille Ouverte. Au revoir.

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1: Il est 10h, vous êtes à l'écoute de Radio Grille Ouverte 88.2. C'est notre programmation estivale. Tout de suite, vous avez rendez-vous avec l'émission Que Choisir Ensemble, présentée par André et Marie. Sur Grille Ouverte, vous écoutez Que Choisir, l'émission de la revue mensuelle Que Choisir, présentée par André Moulin et Marie Young. Bonjour à toutes et bonjour à tous, vous êtes à l'écoute de Radio Grille Ouverte 88.2 et comme vous l'avez entendu, c'est l'émission du Que Choisir, de Que Choisir Ensemble, même plus précisément depuis quelques temps, toujours avec André et Marie. Bonjour à tous les deux.
2: Oui, bonjour.
3: Oui, bonjour.
1: Et c'est la spéciale, l'émission du mois de juillet plutôt, 2026. On commence directement avec des témoignages. André nous parlera du Nutri-Score abandonné par de grandes marques et adopté par d'autres.
2: Oui, alors plusieurs entreprises ont discrètement retiré le logo nutritionnel Nutri-Score de tout ou partie de leurs produits. En cause, son nouveau mode de calcul. Et à l'inverse, donc, d'autres industriels l'ont adopté. Or, l'évolution du Nutri-Score, c'est une mise à jour de l'algorithme qui a été effectuée en 2024. Et cette évolution permet d'évaluer plus finement la qualité nutritionnelle des aliments. La conséquence, c'est qu'une notation plus sévère pour de nombreux produits, en particulier les boissons lactées, et celles contenant des édulcorants et les aliments sucrés. Parmi les entreprises qui ont cessé, donc on a le Kellogg's, donc c'est du groupe Aost. Il y a également des marques de Danone qui l'ont arrêté. À l'inverse, donc il y a d'autres acteurs qui l'ont conservé, voire amplifié, comme Nestlé. Et on voit apparaître donc des acteurs pas majeurs dans le domaine de l'alimentation qui a adopté le Nutri-Score. Donc au total, le bilan il est quand même positif parce qu'il y a plus d'acteurs qui ont adopté le nouveau Nutri-Score que ceux qui l'ont abandonné.
1: Une autre partie de témoignage porte sur la Société Générale qui est mise à l'amende par l'autorité de contrôle.
2: Oui, alors là, il s'agit d'une recette qui est bien connue, c'est-à-dire vendre des prestations annexes à la prestation principale, quitte à forcer la main du client. Et donc l'autorité de contrôle a prononcé une sanction pécuniaire de 20 millions d'euros à l'encontre de la Société Générale, prise en sa qualité d'intermédiaire d'assurance. C'est-à-dire que sa formule intégrait automatiquement une adhésion à un contrat d'assurance collectif de dommages dénommé « en assurance au quotidien ». Lequel est souscrit auprès d'une société qui s'appelle José Sûr, qui est une filiale de la Société Générale. Donc c'est une pratique qui contrevient aux obligations d'information précontractuelle et devoirs de conseil de la banque. Donc cette question-là d'essayer de vendre des contrats en accompagnement de prestations annexes, on le connaît très bien dans le domaine des assurances, notamment des matériels informatiques.
1: Et on passe à la partie d'enquête. On fait un focus sur les enquêtes avec Marie qui nous parle d'une grande enquête sur les fast-foods.
3: Alors oui, en effet, les fast-foods, ça concerne la santé et l'environnement. On a une prolifération de fast-foods qui suscite un rejet croissant. Mais sont-ils tous à mettre au même banc ? Alors, nous avons comparé 6 chaînes de restauration rapide. Alors, l'INSEE, elle recense plus de 50 000 commerces de restauration rapide, contre 4 fois moins en 2025. Alors, Que Choisir s'est penché sur la question et la durabilité de cette consommation croissante. Le principal défaut des fast-foods. Ce n'est pas surprenant, mais nous avons un déséquilibre alimentaire. Alors, les 3/4 des plats et la moitié des desserts et 1/4 des accompagnements servis mériteraient un Nutri-Score de D à E. Autrement dit, les plus mauvaises notes. Alors ajoutons les boissons très sucrées et des proportions toujours plus grosses. Alors, les repas sont déséquilibrés. On retrouve, bien entendu, 1955 calories chez Quick contre 2589 calories chez Otakos. En clair, c'est l'équivalent d'un apport calorique quotidien recommandé pour un adulte par jour et pas par repas. Là, on se retrouve, bien entendu, avec une surconsommation de produits gras et sucrés par repas. Et le problème des fast-foods, c'est leur accessibilité, puisque la consommation est à la fois rapide et pas chère. L'achat d'un menu plat, dessert, boisson coûte entre 6 à 7 euros et s'avale en 15 minutes. Alors, d'après les chiffres de l'URSSAF, en 2019, 20 municipalités qui concentrent le plus de ce type de commerce se sont installées dans la banlieue parisienne et relativement les plus pauvres. Dans les quartiers défavorisés, l'ouverture de fast-food est un moteur créateur d'emplois et de lieux de sociabilité. Ceci n'est pas sans impact sur la santé des populations concernées, bien entendu. Il y a un risque de surpoids, de diabète, et les lois sur l'environnemental, sont souvent bafouées. Alors, sur ces 6 enseignes que nous avons notées, nous prenons Otakos, qui a la plus mauvaise note, à 3,9 sur 20, avec un seul menu à 2589 calories, ce que je vous disais. Alors, ni le bœuf, ni la volaille et ni le blé ce ne sont pas de produits français qui arrivent de notre territoire, mais qui arrivent de l'extérieur. Les emballages, bien entendu, jetables, ne sont pas réutilisables. Donc là, on a un problème aussi d'environnement. Le Quick, lui, 5,1 sur 20, c'est les seuls qui n'indiquent pas l'origine des viandes et ne réduit pas les emballages. KFC, 8,20, aucune vaisselle réutilisable. Burger King, 8,4, c'est la médiocrité qui règne avec un Nutri-Score D. McDonald's, 10,5 sur 20, tente d'imposer une image vertueuse et fait un effort sur l'équilibre alimentaire. Proposition de fontaine d'eau, de label rouge et de viande majoritairement française. Et quant à Bio Burger, c'est lui qui tire quand même vers le haut, on a une note de 15,3 sur 20. Il est respectueux de la planète, mais il y en a peu en France qui sont implantés. On a un menu à 13,90 € sans le dessert, mais c'est du 100% bio. Donc, dans les fast-foods, il y a une large surconsommation de viande et de plats très caloriques et une surproduction de déchets. Les lois environnementales sont trop souvent bafouées.
1: Et une autre partie d'enquête porte sur les laits infantiles contaminés.
3: Alors oui, en effet, les laits infantiles contaminés, on en a beaucoup parlé, mais que sait-on ? En fait, l'État et les fabricants sont-ils vraiment défaillants ? Dans l'enfer des laits infantiles contaminés par la toxine céréolite, une mission de l'Assemblée nationale pointe des lacunes industrielles et des pouvoirs publics. Les magasins ont retiré discrètement les stocks sans informer les clients, bien entendu, et les autorités sanitaires. L'alerte des retraits en magasin a été déclenchée trop tardivement, ainsi que le manque de transparence des industriels est pointé du doigt. C'est à se demander s'ils sont coupables de négligence face à un public qui est vulnérable, les nourrissons. Le principe de précaution a-t-il été appliqué ? On se pose la question. Ben non, au vu du maintien du marché des laits infantiles contaminés pendant plusieurs semaines après le début de l'alerte. Plus d'un mois s'est écoulé entre le premier avertissement qui a débuté début décembre 2025 et le lancement de la procédure s'est écoulé le 13 janvier, plus d'un mois pour retirer vraiment les produits et informer la population. Les centres de protection maternelle et infantile n'ont pas été prévenus et il a été difficile de centraliser les données sur les cas de bébés malades. Les parlementaires recommandent de renforcer les effectifs des administrations veillant à la sécurité des aliments et enfin d'imposer des contrôles indépendants au lieu de faire confiance aux industriels effectuant eux-mêmes leurs prélèvements. Ils souhaitent mettre en place un outil de rappel pour garantir les blocages des produits en caisse contrôlés par les codes-barres et avoir plus de visibilité sur le site Rappel Conso. La réglementation est-elle assez fournis, il n'existe aucun cas répertorié de contamination d'un aliment infantile par la céréulide. Seul indique le rapport, ce qui amène à douter de notre capacité à détecter les dangers émergents dans l'alimentation.
1: Vous écoutez toujours Radio Grille Ouverte, l'émission Que Choisir, présentée par André Moulin et Marie Young sur le 88.2. Et on passe à la partie des tests comparatifs. C'est André qui va commencer et en nous parlant des climatiseurs.
2: Oui, un sujet qui est très d'actualité. Donc, la climatisation est décriée pour son impact écologique. Pourtant, elle apparaît pour un nombre croissant de Français comme l'une des réponses les plus efficaces aux étés torrides. Donc, notre test explore trois catégories d'appareils, de la plus facile à installer à la plus sobre en énergie. Alors, la plus facile à installer, ce sont les climatisateurs mobiles. Donc, il suffit de les brancher à une prise électrique, mais il faut évacuer l'air chaud vers l'extérieur à l'aide d'une gaine que l'on glisse dans une fenêtre entrebâillée. Le calcul, c'est d'environ 40 watts par mètre cube de la pièce ou des pièces à climatiser. Alors donc, nous avons testé donc 8 appareils mobiles. Alors la gamme de prix, ça va de 200 € à 569 €. Et en termes de notes globales, ça va de 11,7 à 15. Et en fait, il faut au moins mettre autour de 500 ou 600 € pour avoir un appareil qui est relativement bien noté.

0: Et de plus, donc, tous les mois, toutes les semaines, des milliers d'appels à mobilisation partent des quatre coins de la France pour protester contre les conditions indignes de détention dans toutes les zones géographiques couvertes par l'ACAT France. Ces courriers d'interpellation des autorités font souvent la différence et participent à la libération des personnes détenues.
1: Quant à Mémorial France, l'association se concentre sur l'envoi de courriers aux prisonniers d'opinion russes ou biélorusses. Ce sont des citoyennes et des citoyens ukrainiens illégalement détenus en Russie, prisonniers politiques, prisonniers de guerre, participants aux manifestations en Crimée, tatars de Crimée réprimés, etc. Des femmes et des hommes poursuivis pour leur opposition à la guerre en Ukraine. Manifestations pacifistes, militants anti-guerre, artistes, journalistes, blogueurs et rédacteurs travaillant pour des médias indépendants, militants des droits humains, chercheurs, etc. Des citoyennes et des citoyens détenus au Bélarus, journalistes et blogueurs, activistes et militants des droits humains, participant aux manifestations de 2020, membres de l'opposition politique, membres des groupes de soutien aux prisonniers politiques, etc. Ou encore, des personnes privées de liberté en Russie en raison de l'exercice du droit à la liberté de religion. Exemple, témoins de Jéhovah, minorités religieuses non reconnues, membres de communautés musulmanes accusées d'extrémisme. Alors, dans ces conditions, comment éviter la censure ?
0: Eh bien, Mémorial France agit à Paris et en région pour animer un atelier d'écriture au cours desquels des consignes sont transmises pour éviter la censure, les erreurs, les faux pas. Pour prodiguer des conseils de sujets et de thèmes à aborder et faire le point sur la répression en Russie et au Bélarus. Le groupe de Vincennes, par exemple, a entamé une correspondance avec l'étudiante russe Anna Arkhipoya, qui est détenue depuis 2023 pour avoir protesté contre la guerre. C'était une étudiante en Sibérie. Elle militait avec d'autres démocrates au sein du mouvement Vesta, qui veut dire « le printemps » en russe. Poursuivie pour participation à une communauté extrémiste, atteinte à la sécurité de l'État et publication de fake news sur l'armée, l'ex-étudiante avait pourtant arrêté de participer aux actions de Vesna au fil de l'année 2022. En 2025, elle encourt jusqu'à 15 ans de prison. C'est l'une des quelques 1500 prisonniers politiques russes.
1: Alors voici le portrait d'un certain nombre de ces personnes concernées par ces correspondances. Egor Balazeïkin, c'était un lycéen de 17 ans lorsqu'il a été emprisonné en 2023 pour avoir attaqué des bureaux de recrutement militaire après l'invasion russe de l'Ukraine. Jugé et condamné à 6 ans d'emprisonnement, il a été accusé d'avoir commis un acte terroriste. Depuis son incarcération, ses proches alertent sur la dégradation de son état de santé. Depuis l'âge de 8 ans, il souffre effectivement d'une hépatite auto-immune et les conditions de détention l'empêchent de recevoir des soins appropriés. Egor a été mis en lumière lors de la nuit des veilleurs de juin 2025. Il a reçu près de 1000 courriers de soutien de la part des adhérents et sympathisants de l'ACAT France. Sa mère a pu lui parler de l'ACAT France et de son action pour le soutien. Depuis, nous avons reçu un message d'Egor par l'intermédiaire de Mémorial France. Voici la traduction de ce message. Je cite « Un immense merci pour tout ce que vous faites, pour chaque mot, chaque geste, chaque prière et chaque carte envoyée. Je crois vraiment que tout cela n'est pas vain et que chaque message,

0: chaque impulsion envoyée à l'univers, à Dieu, peut changer nos vies. Cela peut, en fin de compte, nous conduire vers notre rêve, vers la paix, la liberté et l'harmonie dans nos âmes. Cela peut tout réconcilier et tout unir. Les cartes que vous m'avez envoyées sont magnifiques. Les mots qu'elles contiennent donnent de l'espoir. Il ne me reste sans doute qu'à espérer, à ne pas perdre la foi en la vie et en l'humanité, et à penser à vous, à vos associations, à vos pays et à vos villes dans mes prières de retour. Tout se passera comme il se doit, tout ira bien, avec ma sincère gratitude depuis Saint-Pétersbourg.
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0: Voilà, pour bien faire comprendre que écrire contre l'oubli est absolument nécessaire pour les détenus, surtout quand ils sont injustement emprisonnés. Voici d'autres témoignages de trois Russes. Igor Levchenko, c'est un ancien prisonnier politique ukrainien, musicien, chanteur et professeur de musique. Il a été libéré en 2024 et il vit maintenant à Paris. Voici ce qu'il dit. Pendant un an, j'ai été baladé de centre de détention en centre de détention provisoire de Moscou jusqu'à Novossibirsk. Je recevais très peu de lettres. Parfois, même celles de mes proches n'arrivaient pas. Dans la colonie pénitentiaire où j'ai passé 2 ans, j'ai commencé à recevoir une quantité énorme de courriers. Des personnes incroyablement intéressantes m'écrivaient. Des musiciens, des zoologues, des philologues, des sportifs, des mères de famille nombreuses. Il y avait de tout. Certains écrivaient d'une manière qui me mettait presque mal à l'aise. Ils me transformaient en héros. Mais c'était leur façon de me soutenir. Avec d'autres, les échanges étaient simples, presque familiers, comme si nous nous connaissions depuis toujours. Chaque jour, j'attendais avec impatience l'arrivée du courrier. Quand 5 heures sonnaient et qu'aucune lettre n'arrivait, j'étais triste. J'attendais chacune d'elles. Avec beaucoup d'entre eux, nous restons en contact et avec certains, nous continuons à correspondre comme un souvenir précieux. Il est impossible de surestimer l'importance des lettres pour ceux qui non seulement sont détenus illégalement, mais envers qui le système se montre particulièrement cruel. C'est une bouffée d'air frais, un retour à la normalité au milieu de l'absurde. Quand j'ai été libérée, j'ai emporté une valise entière remplie de lettres. J'ai conservé tout ce qui n'a pas été confisqué lors des nombreuses fouilles. C'est un trésor inestimable. C'est quelque chose qui restera avec moi toute ma vie.
1: Autre témoignage de Vladimir Karamurza. Ce sont des propos qu'il a tenus lors de la conférence de presse après sa libération en 2024. Il est le lauréat du prix Václav Havel pour les droits de l'homme en 2022. Il dit « Écrivez des lettres. Vous ne pouvez pas imaginer combien de lumière apporte ce petit morceau de papier passé à travers la trappe de la cellule. Écrivez des lettres, c'est très important. » Kevin Leek, c'est le plus jeune participant à l'échange de prisonniers politiques entre la Russie et les pays occidentaux en 2024. Il a été envoyé en colonie pénitentiaire à 17 ans. Le tribunal l'a condamné à 14 ans de détention pour trahison d'État. Il dit « Même les efforts qui semblent les plus insignifiants au premier abord peuvent sauver une vie. Même la lettre la plus simple adressée à un prisonnier politique peut lui donner assez de force pour survivre un jour de plus dans les terribles cachots hérités du goulag. »
0: Alors maintenant, nous passons à notre rubrique « Agir est efficace » en réponse à tous ces témoignages. En effet, les lettres ou les appels que nous adressons aux autorités de tel ou tel pays en faveur de détenus emprisonnés illégalement, ces lettres ont un résultat positif. Pas toujours, mais souvent. Et alors, le premier résultat positif que nous avons ce mois-ci, ça concerne un détenu, un disparu en Malaisie. Le 5 novembre 2025, la haute cour de Kuala Lumpur a reconnu Raymond Ko, qui est un pasteur disparu, comme victime d'une grave injustice. le gouvernement malaisien devra verser environ 2100 euros par jour depuis son enlèvement. À ce jour, la somme s'élève à près de 6 millions d'euros et augmentera tant qu'il reste introuvable. Bien entendu, c'est une bonne nouvelle pour sa femme et sa famille. La 4 France demande et continue à demander la vérité sur cette disparition, puisque nous n'avons aucune nouvelle.
1: Une autre bonne nouvelle qui concerne les États-Unis. Le 14 novembre 2025, Tremaine Wood, 46 ans, condamné à mort pour le meurtre de Ronnie Whipp, le 1er janvier 2002, a vu sa peine de mort par injection létale commuée à la dernière minute en prison à perpétuité par le gouverneur républicain de l'Oklahoma, Kevin Stitt. Il a suivi l'avis de la Commission des grâces qui avait recommandé le 5 novembre la commutation de sa peine en raison des défaillances de l'avocat commis d'office. Au total, ce sont 47 exécutions qui ont eu lieu aux États-Unis depuis le début de l'année 2025, le nombre le plus élevé depuis les 46 enregistrés en 2010. La 4 France reste bien sûr mobilisée pour l'abolition universelle de la peine de mort et soutient les abolitionnistes américains.
0: Voilà, nous arrivons à la fin de notre émission et nous vous signalons qu'il existe donc un groupe A4 à Alès qui se réunit le deuxième lundi de chaque mois, de 17h à 19h environ, à la Maison du protestantisme, 5 rue Mistral. Si vous désirez vous informer sur nos actions, nous vous accueillerons bien volontiers à notre prochaine réunion qui aura lieu donc le lundi 9 mars. Et voici un contact téléphonique 06 30 543 et encore 543. Au revoir et à bientôt.

0: Du mardi 21 au samedi 25 juillet, la 14e édition du Festival du cinéma belge en Garrigues revient célébrer le 7e art du plat pays en Uzège. Toujours gratuit et en plein air, ce festival itinérant dépliera sa toile de Garrigues Sainte-Eulalie au Mazet de Terre d'Uzès à Arpaillag, en passant par Uzès et la cour du château de Colorgue. Pour cette nouvelle édition, le public retrouvera les traditionnelles séances plein air, courts-métrages, documentaires, trash, les séances pitchoun, les conférences ainsi qu'une nouveauté cette année, la soirée famille, qui aura pour cadre la sublime place Duché d'Uzès. Cette nouvelle édition mettra également à l'honneur le cinéma au féminin, sans oublier les concerts, le tournoi de pétanque franco-belge, l'apéro Fred, une conférence sur les pistolets à bulles et plein d'autres belles surprises. La 14e édition du Festival du cinéma belge en Garrigues revient du mardi 21 au samedi 25 juillet en Uzège. Du vendredi 24 au dimanche 25 juillet, la Moda, la ville de Goudargues et l'association Les Amis de la Moda vous présentent le festival La Good Vibe. 3 jours de spectacles de rue et de concerts, du théâtre, du clown, de la danse, de la musique, des spectacles poétiques et magiques pour petits et grands. Retrouvez aussi des animations en continu, des jeux à disposition, des food trucks pour vous régaler et le marché des artisans pour flâner. Embarquez la famille et les amis pour un week-end où vous allez rêver les yeux grands ouverts. Spectacle à prix libre et conscient et concert gratuit. L'édition 2026 du festival La Good Vibe s'installe du vendredi 24 au dimanche 25 juillet à Goudargues.
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0: 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Il est midi. 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
1: Bonjour à toutes et à tous, vous êtes à l'écoute de Radio Grille Ouverte 88.2 et voici notre agenda. Vendredi 10 juillet, ARCAVEN, l'association de recherche et de conservation du patrimoine naturel et culturel des Cévennes, organise une balade crépusculaire au jardin ethnobotanique de Lagardie à Rousson. Dès le coucher du soleil, plongez dans le monde de la nuit qui stimule l'imaginaire et fonde nombre de croyances fascinantes. Pique-nique tiré du sac dès 19h30, suivi de la balade à partir de 20h30. Renseignements et réservations auprès des jardins ethnobotaniques de Lagardie. ARCAVEN organise une balade crépusculaire, c'est vendredi 10 juillet à partir de 19h30 au jardin ethnobotanique de Lagardie à Rousson. Du vendredi 10 au lundi 14 juillet, l'association Un Dimanche à Sauve organise un week-end découverte de l'artisanat à Sauve. Durant le week-end du 10 au 14, les artisans et artisanes et artistes de Sauve vous ouvrent leurs ateliers. Peinture, dessin, sculpture, photographie, souffleurs de verre, céramique, bijouterie, textile, sérigraphie, gravure. Prenez votre temps pour arpenter les rues médiévales de Sauve où chaque coin de rue dévoile les petits trésors d'un créateur ou d'une créatrice. Le soir, retrouvez des animations musicales avec concerts et bals. Toutes les infos sont à retrouver auprès de l'office de tourisme de Sauve. Le week-end découverte de l'artisanat, c'est du vendredi 10 juillet au mardi 14 juillet dans les rues de Sauve. Autre info, dimanche 12 juillet à Allègre-les-Fumades. Dimanche 12 juillet, la mairie d'Allègre-les-Fumades et Ozar Sud ont le plaisir de vous inviter à Souffle d'Art, la journée annuelle d'artistes dans le parc des Thermes d'Allègre-les-Fumades. Au programme, de 10h à 18h30, retrouvez des performances, des manèges à toupie, body painting, portraitistes et également des stands avec de nombreux et nombreuses créateurs ou créatrices. Une journée à ciel ouvert dédiée à la beauté du geste, au savoir-faire et aux rencontres. La journée Souffle d'Art, journée annuelle d'artistes dans le parc des Thermes d'Allègre-les-Fumades, a lieu ce dimanche 12 juillet à partir de 10h. Voilà, l'agenda c'est fini. Tout de suite, c'est la chronique La Parlotte des Agités.
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0: chanson collante et musicien évaporé va être le thème de cette chronique.
1: Aujourd'hui, la chronique, c'est Chanteur sans lendemain. Mais quel succès!
0: C'est parti?
2: Oui.
1: Mais là,
0: vas-y, redis.
1: Bah, je sais plus. des morceaux si forts qu'ils en ont complètement éclipsé leur auteur.
0: Alors, on va commencer déjà par un qui, moi, me plaît beaucoup. Parce que franchement, auteur, interprète et compositeur, il a fait sa fortune là-dessus. Born to be Alive, 1979, classique disco. Interprété, composé, autorisé par Patrick Hernandez. Il touche environ 1000 euros par jour encore actuellement avec cette chanson. Et il aurait pu sévir bien plus tôt, parce qu'en fait, cette chanson avait été écrite à la fin des années 60, alors qu'il faisait partie d'un groupe qui s'appelait PPH, dissous en 1970. Au milieu des années 60, après avoir écrit donc ce texte, il est parti élever des veaux dans le Périgord. Mais quand même, il sentait bien qu'il avait une petite pépite entre les mains. Obstiné, il part en Belgique avec sa chanson sous le bras et intéresse à un producteur belge. Cette chanson est mixée par un arrangeur belge nommé Guy Delot, mais en version disco, alors que jusque-là, Patrick était plutôt version rock. Donc cette chanson sort finalement en 1979 et c'est le succès que les moins de 40 ans ne peuvent pas connaître. Une légende d'ailleurs est attachée à cette chanson. On dit que Madonna danse et chante derrière Patrick. C'est complètement faux.
1: Complètement faux. Oui, c'est pas possible.
0: Elle faisait partie des choristes, mais elle était trop bonne. Donc il l'a mise de côté en attendant autre chose. Autre morceau très classique de la chanson française.
1: Iconique.
0: Très connu, bien sûr.
1: Iconique.
0: C'est tout doucement, 1985, interprété par une femme qui s'appelait Bibi.
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0: Alors Bibi n'était pas du tout martiniquaise, elle était ghanéenne. Il n'a pas du tout écrit ce morceau, mais elle en est juste l'interprète. Quelle belle voix.
1: Ah moi...
0: Tu es fan, toi?
1: Moi je suis fan.
0: Donc elle n'a pas fait grand-chose depuis. Elle participe par contre régulièrement aux tournées de stars des années 80. Elle est retournée vivre au Ghana et a ouvert un café-théâtre.
1: Autre gros morceau, Je te survivrai, un morceau de 1989. Jean-Pierre François, un classique de la chanson française pop, le Jean-Pierre François, un footballeur qui vient de vivre une séparation sentimentale et qui se rend sur la Côte d'Azur et rencontre l'auteur-compositeur Didier Barbelivien, sûrement une entente au niveau du style capillaire, peut-être avec Didier Barbelivien, dans une discothèque. Il est dit que Barbelivien, impressionné par le physique athlétique de François, aurait dit à un ami « Tu vois ce type, je vais lui écrire un tube ». Il propose donc à François de lui écrire une chanson qui traitera de sa récente séparation. L'enregistrement « Je te survivrai » s'avère être difficile car Jean-Pierre François a un léger zézétement, un zézoment,
0: c'est
1: pas un zézément, et une voix plus fluette que prévue par rapport à son physique d'athlète. Si bien que Barbelivien veut d'abord abandonner, mais l'ingénieur du son, Bernard Esturbi, c'est-à-dire que là on lit, mais il faut bien l'écrire.
0: On est dans la technique.
1: En tout cas, c'est Bernard, moi j'aime bien Esturbi. À l'idée de faire enregistrer Jean-Pierre François avec une voix cassée, puis de mixer la chanson pendant des semaines, jusqu'à arriver au résultat parfait qui donnera cette voix de ténor à notre Jean-Pierre François. À l'époque, une rumeur persistante affirmait que ce serait la voix de Barbelivien modifiée en studio qui aurait été, et les liaisons, utilisée pour la chanson. Beau gosse, mais piètre chanteur. Il retourne sur la Côte d'Azur, ouvre une discothèque. Bien sûr, c'est Jean-Pierre François qui se rebat, il repart sur la Côte d'Azur et il ouvre une discothèque. Puis un restaurant et il crée un centre d'entraînement de football, mais pour jeunes filles. Il est bon, le Jean-Pierre. À noter que c'est Bibi, la choriste de ce morceau, parodié par les nuls et les inconnus.
0: When a man loves a woman, 1966. Classique, soul, attribué à tort à Percy Sledge, et puisqu'il fut juste le premier des 200, enfin même plus de 200 interprètes différents. C'est pas lui du tout qui l'a écrite. Elle a été écrite par ses deux musiciens et interprétée la première fois sur scène tout en improvisation. Percy Sledge était tellement reconnaissant parce que le morceau était tellement bon qu'il leur a laissé les droits, ce qu'il a regretté fortement par la suite. Je trouve que la plus belle reprise, c'est celle de Bette Midler. Et la plus populaire, c'est celle de Michael Bolton. D'ailleurs, Michael Bolton fait le coup du demi-ton. Et ça marche toujours. Percy Sledge a mis fin à sa carrière en 1974 suite à des problèmes de santé. Et le pauvre n'a jamais fait fortune avec ce morceau, puisqu'il n'en était que l'interprète. Et comme il a laissé les sous, tous ses droits, pardon, eh ben il n'a jamais rien touché. Bon, c'est con, hein.
1: Oh, c'est clair.
2: Quoi?
0: Bah, je sais pas, c'est...
1: Mais non, c'est con qu'il ait pas pris les droits.
0: Ah oui, c'est con qu'il ait pas pris les droits.
1: C'est con qu'il ait pas pris les droits, c'est con.

0: Scott McKenzie pour une chanson intitulée San Francisco en 1967. Hymne hippie écrit et enregistré par et avec John Phillips des Mamas et Papas. Scott McKenzie a eu une courte et riche carrière musicale puisqu'il a enregistré, il a arrêté d'enregistrer dès 1970, mais qu'il a continué à écrire. Par exemple, il a écrit Kokomo pour les Beach Boys. Billy Swan, 1974, I Can Help, classic country, chanson bien connue de tous les élèves de M. Lachin en CM2 à Villiers-sur-Orge, dans l'Essonne, puisque c'est là-dessus qu'il leur faisait danser le Madison. Que dire de cette chanson? Ben, c'est un tube, écrit en 20 minutes, enregistré en 2 prises, et c'est le seul succès de Bobby Swan, qui depuis est chanteur et musicien de studio.
1: Ok, autre gros morceau, morceau de qualité, s'il en est, Funky Town, un morceau de 1980, un gros classique du funk et de la disco. Lips, groupe composé de Cynthia Johnson, Miss Minnesota 1976, et secrétaire du shérif local, et Steven Greenberg, auteur-compositeur de ce chef-d'œuvre polyinstrumentiste, enregistré avec des musiciens de studio et l'aide d'un vocodeur. Seul succès là encore, mais quel succès de ce groupe qui a cessé toute activité musicale au milieu des années 80.

0: Enfin bref. Ensuite, ah ben là, il y a un gros morceau, et en plus, quand je dis gros morceau, c'est sans... Bon, bref, c'est Over the Rainbow, interprété par Ease en 1993. C'est un classique de musique de film. La version la plus populaire est celle donc de Ease, décédé le pauvre en 1997. Et du coup, on oublie que cette chanson a été écrite en 1930, en une nuit, pour Judy Garland et pour le film Le Magicien d'Oz. Alors, c'est un morceau très iconique, dans le sens où il a été adopté par l'armée américaine pendant la guerre de 39-45, et que c'est aussi le symbole de la révolution gay et de la gay pride. Le symbole de l'arc-en-ciel qu'on voit dans les gay pride, ça vient de cette chanson. Bon, là, on va passer en 2013, mais après, ça peut faire l'objet de beaucoup d'autres chroniques. Hein. Moi, j'ai voulu le mettre, celui-là, parce qu'il m'intéressait, puis j'aimais beaucoup la chanson, c'est Gautier. C'est une chanson qui s'appelle « Somebody that I used to know ». Et il avait commis, avant 2013, quelques enregistrements sans succès. Alors, il est tasmanien, ce qui explique peut-être qu'on n'en ait pas beaucoup entendu parler. Et c'est sur une chose pas jolie jolie que le succès est arrivé, en effet. Somebody that I used to know est un plagiat d'un autre morceau, en fait. Ce morceau, c'est Séville de Luis Bonfa. Gautier a expliqué la genèse de son titre et a indiqué que l'introduction de Séville avait effectivement été sa source d'inspiration. Du coup, 45% des droits sont réservés à la famille de Bonfa, qui est décédée en 2001. Et l'utilisation du sample est également indiquée dans les crédits de la chanson sur l'album. Depuis, Gautier commet d'autres enregistrements, mais sans grand succès.
1: Là, c'est fini ?

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Il est 13h. 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

0: 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Il est 14h.
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Ravel sur RGO, Radio Grille Ouverte. Ravel, votre émission de musique classique. 88.2 Ravel est présenté aujourd'hui par Laurent Keller. La technique est assurée par Jérémy Adrien. Au sommaire de cette émission, aujourd'hui, toujours avec des compositrices de l'époque baroque. On va aller chercher des musiques de compositrices nées entre 1650 et qui ont vécu jusqu'au début du XVIIIe siècle, voilà, à peu près l'époque de Louis XIV. Alors oui, parce que je parle de Louis XIV, parce que j'ai un certain... Il y aura un petit tropisme, en tout cas, c'est la grande époque de la France aussi en Europe à ce moment-là. Et la vie des compositrices dont j'ai trouvé quelques partitions ici à vous proposer, eh bien, en témoignera. À commencer par la première, Antonia Bembo. Antonia Bembo est née en Italie. Elle est née, je crois, à Venise. Et oui, elle est née à Venise, alors autour des années 1640. Ça dépend, voilà, il n'y a pas non plus une date très précise de sa naissance et puis de sa mort non plus. C'est d'ailleurs assez étonnant. Quelques-unes de ces femmes compositrices, eh bien, on perd leurs traces à un certain moment. Elles ont été remarquées à leur époque, mais on perd leurs traces lorsqu'elles cessent leur activité, en tout cas musicale, on ne les retrouve pas. Et Antonia Bembo est née dans une famille, on va dire, plutôt noble, oui, dans l'aristocratie vénitienne. Elle grandit, elle épouse son mari est aussi dans la noblesse. Et le mariage n'est pas très heureux. Son mari se révèle violent. Et elle demande le divorce qu'elle n'obtient pas devant un juge. Enfin, elle essaye de faire passer sa situation devant un juge. Elle n'obtient pas satisfaction. Et elle fuit, en fait. Elle fuit la Venise. Et elle vient à Paris, en France. Elle vient à Paris, elle a été aidée pour cela d'ailleurs par des amis musiciens, je pense, des collègues qui l'ont aidée à fuir et à se réfugier là. Et à Paris, elle fait remarquer ses dons de musicienne à la cour, avec Louis XIV notamment, qui la protège et qui l'autorise en tout cas. Parce que vous savez qu'à cette époque-là, pour tout, c'était pas seulement... pour les musiciens, hein, mais pour écrire, c'était soumis à privilèges, et donc il fallait obtenir le droit de. Donc être protégé par un noble, être protégé par le roi, autorisé par le roi. Molière devait être autorisé pour écrire ses pièces, par exemple, il devait être autorisé à les écrire. Et pour la musique, c'était pareil. Et donc elle est autorisée à être musicienne et à écrire de la musique. Parce que des musiciennes, vous allez le voir qu'il y en a quand même un certain nombre. Et puis, à la fin de sa vie, eh bien, elle ne s'est pas remariée. Donc, femme seule dans cette cour, la situation n'était pas tout à fait commune. Et donc, elle a régularisé la situation en entrant dans une communauté religieuse. Alors, je ne sais pas si elle a... fait les vœux, mais voilà, il y avait diverses possibilités d'entrer dans une congrégation religieuse. Elle est peut-être restée en tant que laïque dans cette communauté religieuse. Alors ça s'appelait comment ? Union chrétienne des dames de Saint-Chaumont. C'est pour ça que je me dis que c'est peut-être des femmes qui n'étaient pas consacrées. Je vous propose d'écouter sa musique. Alors, interprété ici par un groupe La Donna Musicale, donc la femme musicienne, musicale, dirigée par Laurie Gutierrez. Et c'est une sonate en la, un aria. C'est très joli, c'est très court, mais c'est très, très, très joli. Antonia Bembo.

Antonia Bembo sur RGO Radio Grille Ouverte. La musique baroque aujourd'hui au programme avec des compositrices qui œuvraient déjà dans cet univers musical et qui s'accommodaient tant bien que mal de la situation de leur époque. Et là, Antonia Bembo, je vous le disais, alors on a conservé des cahiers de ces partitions, puisqu'ils étaient dédiés au roi Louis XIV, et donc ils sont conservés en bonne et due forme. Et c'était sa façon à elle de participer à la vie parisienne, de cette Italienne qui est venue à Paris. Et finalement, elle a à peu près réussi. Elle a vécu à presque 70-80 ans. Voilà, quand les gens à cette époque-là, quand ils ne mouraient pas enfants, ils pouvaient quand même atteindre des âges tout de même assez conséquents. C'est le cas aussi de la compositrice suivante. Elle s'appelle Isabella Leonarda. Elle aussi est italienne. Et on se souvient que l'Italie sort de la Renaissance italienne qui avait déjà commencé depuis quelques temps. Voilà, c'est le monde culturel italien est très, très inspirant pour tous les autres pays, ses voisins européens. Isabella Leonarda, elle aussi est née dans le nord de l'Italie et elle est aussi née dans une famille aristocrate. Et à sa majorité... Ou à 16 ans, ça devait être sa majorité, certainement. Alors, elle est née en 1620 et elle est morte en 1704, donc elle a vécu 80 ans. Et à 16 ans, en fait, sa famille l'a placée religieuse, en fait, dans un couvent. Et c'est comme ça qu'elle a vécu jusqu'à la fin de sa vie. Elle est devenue mère supérieure de son couvent. Elle a grimpé les échelons de cette institution. Et on suppose qu'elle a été placée là, mais une fille d'aristocrate, en fait, c'était souvent une façon de placer ses enfants et de pas diviser le patrimoine, en fait. Faut se mettre aussi à la façon de réfléchir à l'époque. Et donc, elle a été placée dans ce couvent. Et elle a donc commencé par être musicienne, à écrire de la musique donc religieuse, des chants. Antonia Bembo également. Il y a plusieurs compositrices dont je n'ai pas retenu ici les musiques, parce qu'elles écrivaient aussi beaucoup pour le chant. Et comme j'aime bien plutôt dans cette émission vous proposer des morceaux instrumentaux, et en fait, je me prive de toutes ces parties voix, mais allez les voir. Il y a également beaucoup de chants, d'opéras, de petits, des choses comme cela. Alors avec Isabella Leonarda, c'est aussi beaucoup de choses liturgiques, de chants liturgiques. Mais elle a écrit beaucoup, beaucoup. Là, je vois qu'elle a écrit. On a retenu 200 œuvres de Leonarda, de Isabella Leonarda. Alors, je vous propose d'écouter la 12e sonate, Sonata Duodecima. Voilà. Elle est interprétée ici par la Villanesca et je vous propose d'en écouter trois mouvements, aria, allegro et veloce, donc qui terminent cette pièce. Isabella Leonarda.

Isabella Leonarda, interprétée par le groupe, l'ensemble La Villanesca. Et c'est donc une de ses sonates, la douzième, c'est la dernière en tout cas. Et donc on a les 12 sonates d'Isabella Leonarda. Et puis on en a d'autres, je vous disais, elle a vraiment, on a beaucoup d'œuvres d'elle qui ont été conservées. Ce qu'on appelle des motets, mais aussi beaucoup de pièces liturgiques. Donc, je vous disais, des messes, voilà, elle écrivait beaucoup. C'était de la musique utilitaire, on va dire, puisque c'était destiné à chaque dimanche à une nouvelle messe, par exemple. On sait que Bach a beaucoup travaillé comme ça ensuite. Et donc, c'était aussi le cas d'Isabella Leonarda. 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Aujourd'hui, dans Ravel, je vous propose d'écouter les compositrices de l'époque baroque. Et je vous présente à présent Leonora Duarte. Leonora Duarte est née, alors on pense qu'elle est née en 1610 et elle est morte en 1678. Et elle est née alors à Anvers, dans une famille marane, c'est-à-dire des juifs portugais qui avaient été, qui avaient subi l'Inquisition dans la péninsule ibérique et qui ont déménagé, se sont exilés dans les Pays-Bas espagnols. À l'époque, la Belgique, les Pays-Bas sont sous la domination espagnole. Et donc c'était un point de chute pour, visiblement, pour les juifs d'Espagne et du Portugal. Donc sa famille s'est installée à Anvers et elle a été baptisée catholique donc, et c'est son père aussi au cours de sa vie. Je ne sais pas exactement à quel âge, mais son père aussi finalement il a été converti, et donc on a des traces comme cela. Et ils sont dans une famille, alors c'est très intéressant, une famille qui était assez aisée, visiblement, et puis très portée sur les choses artistiques. Elle a un frère, Leonora Duarte, et par exemple, un frère, Diego, qui était également musicien, compositeur. Et alors, chose peu commune, enfin, d'habitude, c'est l'inverse. On a gardé des œuvres de Leonora Duarte, et on a perdu toutes les compositions de son frère, Diego Duarte. D'habitude, c'est le contraire. Alors, c'est pour ça que je vous le précise aujourd'hui. On sait que Diego Duarte était également musicien, était également compositeur, et voilà, versé dans les choses de l'art. Et en fait, on a perdu toute trace de lui, alors que sa sœur, il en est resté. Son père, il tenait plus ou moins salon, il avait une proximité avec les artistes, avec des artistes, des peintres. Je vois que, par exemple, il avait des tableaux de Raphaël, du Titien, de Rubens, d'autres, Holbein aussi, donc des tableaux, et vraiment quelqu'un d'assez aisé, j'imagine. Et donc, avec toute l'intelligentsia, je vois qu'il y a le nom de Huygens, par exemple, un savant. Il y a la famille Huygens, en tout cas, assez proche de la famille Duarte. Et Leonora, donc, participer à cette effervescence artistique au niveau musical. Elle a écrit des symphonias. Alors, les symphonies de l'époque, sinfonia, c'est une forme musicale qui est un peu différente, qui a changé par la suite. Les sinfonias de l'époque, elles sont très courtes, en fait. C'est juste un morceau de 3 minutes, à peu près. Mais par un ensemble, exécuté quand même par un ensemble. Ben, je vais vous proposer d'écouter cette... l'une de ses symphonies, Symphonia, donc la deuxième Symphonia, elle est interprétée ici par l'ensemble Sonnambula, dirigée par Elisabeth Weinfeld. Et Sonnambula, d'ailleurs, ça vient d'une des pièces que Leonora Duarte avait écrite. Donc c'est un ensemble qui se dédie à la musique de Leonora Duarte.

Leonora Duarte, une symphonia, voilà, la compositrice d'Anvers, donc des Pays-Bas espagnols, mais dont la famille venait du Portugal. Alors, elle avait appris le néerlandais, elle parlait néerlandais, elle chantait même en néerlandais avec sa sœur aussi. J'ai parlé de Diego, son frère, mais sa sœur également, Francesca, je crois, oui. Chanter, donc elle tenait un salon musical ou artistique, et recevait des artistes, des musiciens de toute l'Europe dans cette ville d'Anvers, voilà, autour des années 1660, 1650, 1660. Vous écoutez RGO, Radio Grille Ouverte, et on écoute de la musique baroque. Alors, oui, je vous parle de chant parce qu'il y a beaucoup de la musique qu'on connaît de cette époque baroque consiste en des chants. La voix était assez importante. Et évidemment, quand je vous propose de la musique sans voix, j'ampute en fait une bonne partie de l'héritage musical de ce temps-là. Je vais vous parler maintenant de Maria Margherita Grimani. Maria Grimani est née en Italie, l'Italie du Nord. Grimani, alors c'est le nom d'une famille qui a donné des doges à Venise, mais on ne sait pas si elle appartenait, en tout cas, si elle appartenait à une branche de cette famille Grimani. Donc c'est peut-être une famille importante, mais on l'ignore un peu. On ne sait pas sa date de naissance. On suppose que c'est la fin du XVIIe siècle. On suppose qu'elle disparaît après 1718 parce que en fait son activité, on la connaît surtout de son activité musicale entre 1713 et 1718. Et en dehors de ça, on sait à peu près rien de sa vie. On sait qu'elle a rencontré donc des musiciens, qu'elle a donné de la musique au cours de ces 5 années-là. Et c'était à Vienne. Donc, je vous disais qu'elle est née en Italie. Et puis, au début de l'émission, je vous disais que l'Italie a fourni des artistes à aux pays voisins. Et elle est partie à la cour de Vienne. Et c'est l'époque aussi, on va dire, où l'Europe centrale est en guerre contre les Ottomans, l'Empire ottoman qui prend du terrain sur une bonne partie de l'Europe balkanique notamment. Donc l'ambiance était un peu à la guerre et un peu à la, oui, on va dire un peu à ça. Certains titres le montrent, notamment ce titre que je vous propose là, une Sinfonia Pallade et Marte. Donc Pallas et Mars. Mars, c'est le dieu de la guerre. Dieu romain dans l'Antiquité. Alors, je me suis posé la question parce que je ne me souvenais pas d'une histoire mythologique entre Pallas et Mars. Et en fait, je suis allé chercher parce que je me suis dit, tiens, c'est curieux. Et en fait, non, il n'y en a pas effectivement, ou en tout cas, pas parmi les histoires connues. Pallas, c'est la jeune femme qui a séduit un centaure. Mais il y a un tableau de Botticelli, mais c'est pas une Vénus, c'est une Vénus armée, on va dire. Elle a une lance et tout et tout. Donc c'est l'esprit féminin, la séduction féminine, parce qu'il y a quand même de ça, il est quand même question de cela, mais armée. Et Mars, donc c'est aussi le dieu des armes, le dieu de la guerre. C'est une sinfonia qu'elle a écrite en 1713. Donc, c'est, je vous dis, c'est 5 années où on connaît l'existence et l'activité artistique, musicale de Maria Margherita Grimani. Je vous propose de l'écouter. Elle est interprétée ici par l'Academy of Ancient Music, dirigée par Stephen Devine.

Maria Grimani sur RGO, Radio Grille Ouverte, une symphonie Palace et Mars. Vous écoutez l'émission Ravel, consacrée aujourd'hui à des compositrices de l'époque baroque. Et puis je reviens en France. On va terminer avec des compositrices françaises, avec la plus célèbre d'entre elles. Elle s'appelle Élisabeth Jacquet de la Guerre. Elle est née en 1665, elle est morte en 1729. Elle a vécu donc à l'époque de Louis XIV et de Louis XV. Et c'est dans la cour de Louis XIV qu'elle s'est fait remarquer. Alors, elle n'est pas noble, elle n'appartient pas à une famille aristocrate. Elle est la fille d'une famille de fabricants d'instruments de musique. Notamment de clavecin, voilà, de facteur de musique. Et toute jeune, à l'âge de 5 ans, en fait, elle est placée dans la cour du roi, auprès de Madame de Montespan. Et elle reste donc dans cet environnement, donc comme musicienne, comme un enfant qui vient jouer de la musique. Visiblement, c'était à la mode à ce moment-là. Donc, elle est une très bonne musicienne. Et arrivée à l'âge 16-20 ans à peu près, à ce moment-là, elle s'en va, elle part de la cour et puis elle va d'abord se marier. Elle se marie avec Monsieur Jacquet de la Guerre, qui était, lui, un musicien, un organiste, donc dans une église à Paris. Elle-même, elle est née à Paris aussi, je crois que sur l'île Saint-Louis, d'ailleurs, elle doit être née au plein centre de Paris. Elle se marie avec un organiste, un musicien attaché à une église, et puis elle est autorisée, là aussi, à écrire de la musique pour Louis XIV, enfin, sous le parrainage de Louis XIV, et donc elle a écrit vraiment beaucoup de musique. Et je vais vous proposer deux morceaux parce que il y a deux inspirations là. Alors, les instruments à cordes et puis le clavecin. Et je trouvais que le premier morceau que je vous avais sélectionné, on n'entendait pas suffisamment le clavecin, même s'il est présent. Donc je vous ferai écouter également une suite pour clavecin là tout à l'heure. Mais d'abord, je vais vous faire écouter, on va rester avec un ensemble à cordes. Voilà, Andrew Wong, le violon, Anna Lachegui à la viole de gambe et Mimoe Todo au clavecin, interprète une sonate en ré mineur, écrite en 1707 et un mouvement presto.

Élisabeth Jacquet de la Guerre dans une sonate pour trois instruments. Alors, je ne sais pas si on l'a entendu, mais il faut être un peu spécialiste peut-être, mais à cette époque-là, alors si je reviens à Molière par exemple, il y avait la bataille des anciens et des modernes à ce moment-là au niveau artistique, et donc ça se retrouve également dans la musique, avec notamment l'influence des Italiens. Et là, on entend qu'on est plutôt du côté des novateurs, des modernes. Je ne sais pas si ça s'entendait en fait, mais voilà, le côté un peu enjoué, enlevé et pas simplement classique. Enfin, c'est comme ça qu'aujourd'hui, on repère un petit peu ces enjeux-là. Voilà, et on a l'impression que les anciens, ils avaient une rigueur et voilà. C'est peut-être un peu injuste, j'imagine, mais voilà. C'est pour vous dire qu'Élisabeth Jacquet de la Guerre est en tout cas inspirée notamment de ces musiques italiennes qui étaient à la mode à la cour du roi et royale française de ces années de Louis XIV. Et puis, alors, bon, ça c'est la fin du règne de Louis XIV d'ailleurs. Et puis, je vais vous faire entendre à nouveau une pièce d'Élisabeth Jacquet de la Guerre au clavecin seul, parce qu'elle était claveciniste et visiblement une très bonne claveciniste, improvisatrice, et elle a composé plusieurs cahiers pour le clavecin. Je vais vous proposer d'en écouter un. On reste en ré mineur avec la suite numéro 1 en ré mineur, avec le mouvement intitulé Une chaconne. Et c'est une pièce qui a été écrite en 1687. Donc, elle avait une vingtaine d'années à ce moment-là. Elle avait, oui, 20 ans, 22 ans précisément. Et elle est interprétée ici par Blandine Verlet au clavecin, la grande claveciniste également, Blandine Verlet, qui a des collections de disques assez impressionnantes il y a quelques années. Vous pouvez trouver ça chez Harmonia Mundi, je crois d'ailleurs. Élisabeth Jacquet de la Guerre, interprétée par Blandine Verlet au clavecin.

Elisabeth Jacquet de la guerre, interprétée ici au clavecin par Blandine Verlet, une suite numéro 1 en ré mineur. Voilà, le mouvement chaconne. Vous écoutez RGO, Radio Grille Ouverte, sur le 88.2, aujourd'hui consacré aux compositrices de l'époque baroque. Oui, aujourd'hui, je voulais vous faire partir dans ces siècles anciens où on a l'impression que les femmes n'avaient pas... il n'y avait pas d'artistes. Ben si, elles y étaient, sauf qu'elles ont eu bien du mal à faire exister leur composition, leur art. Mais en cherchant, on trouve... Et on trouve aussi des musiciennes qui avaient été reconnues à l'époque, en tout cas d'une certaine façon, bien que leur vie civile, leur vie sociale était un peu contrainte, on va dire. C'est alors pour terminer cette émission, je vous fais écouter à présent une partition de Mademoiselle Bocquet. Eh ben ouais, on connaît pas son prénom. On ne sait pas beaucoup de choses sur sa vie. On sait qu'elle a fréquenté les salons littéraires de Madame de Scudéry, donc dans l'environnement royal. Elle tenait les salons avec elle. Et si elle s'appelle Mademoiselle, c'est probablement, et c'est même sûr, elle ne s'est pas mariée, en fait. Et donc, elle était dans cet environnement de salons littéraires, notamment, et salons musicaux. Alors, elle était luthiste, donc elle jouait du luth, et elle a laissé des partitions pour le luth qui ont été dispersées un peu partout, d'ailleurs en Europe. C'est connu un peu partout en Europe, d'ailleurs. Et ici, je vous le propose. Alors, elle est morte aux alentours de 1660. On n'a pas non plus sa date de naissance, je vous l'avais dit. Et je vous propose une interprétation ici à la guitare, parce que les guitaristes d'aujourd'hui se sont emparés en fait de ces partitions pour le luth, et on retrouve plusieurs interprétations pour la guitare, avec la guitariste des Pays-Bas, Annette Kruisbrink. C'est une guitariste et c'est aussi une compositrice d'aujourd'hui, hein, qui va interpréter ici cette œuvre de Mademoiselle Bocquet. D'ailleurs, si vous voulez, j'ai dû déjà vous proposer des pièces d'Annette Kruisbrink pour la guitare, parce qu'elle compose également elle-même beaucoup. Mademoiselle Bocquet, une gigue interprétée à la guitare à partir d'une partition pour le luth.

Annette Kreuzbrink interprétait à la guitare cette gigue de Mademoiselle Bocquet, compositrice française du XVIIe siècle. Et oui, aujourd'hui, Ravel était consacré aux compositrices de l'époque baroque. C'est ainsi que se termine cette émission. Vous pouvez la retrouver sur le site internet de radiogrilleouverte.com. Et je vous laisse à présent avec les croisières musicales de Clara Bordarié. C'était Laurent Keller sur RGO, Radio Grille Ouverte. L'émission était réalisée aujourd'hui par Jérémy Adrian. Bonne journée à vous !

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0: 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Il est 15h.
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1: Bonjour à toutes et à tous, vous êtes à l'écoute de Radio Grille Ouverte 88.2 et voici notre agenda. Vendredi 10 juillet, Arcaven, l'association de recherche et de conservation du patrimoine naturel et culturel des Cévennes, organise une balade crépusculaire au jardin ethnobotanique de Lagardy à Rousson. Dès le coucher du soleil, plongez dans le monde de la nuit qui stimule l'imaginaire et fonde nombre de croyances fascinantes. Pique-nique tiré du sac dès 19h30, suivi de la balade à partir de 20h30. Renseignements et réservations auprès des jardins ethnobotaniques de Lagardy. Arcaven organise une balade crépusculaire, c'est vendredi 10 juillet à partir de 19h30 au jardin ethnobotanique de Lagardy à Rousson. Du vendredi 10 au lundi 14 juillet, l'association Un Dimanche à Sauve organise un week-end découverte de l'artisanat à Sauve. Durant le week-end du 10 au 14, les artisans et artisanes et artistes de Sauve vous ouvrent leurs ateliers. Peinture, dessin, sculpture, photographie, souffleurs de verre, céramique, bijouterie, textile, sérigraphie, gravure. Prenez votre temps pour arpenter les rues médiévales de Sauve où chaque coin de rue dévoile les petits trésors d'un créateur ou d'une créatrice. Le soir, retrouvez des animations musicales avec concerts et bals. Toutes les infos sont à retrouver auprès de l'office de tourisme de Sauve. Le week-end découverte de l'artisanat, c'est du vendredi 10 juillet au mardi 14 juillet dans les rues de Sauve. Autre info, dimanche 12 juillet à Allègre-les-Fumades. Dimanche 12 juillet, la mairie d'Allègre-les-Fumades et Ozars Sud ont le plaisir de vous inviter à Souffle d'Art, la journée annuelle d'artistes dans le parc des Thermes d'Allègre-les-Fumades. Au programme, de 10h à 18h30, retrouvez des performances, des manèges à toupie, body painting, portraitistes et également des stands avec de nombreux et nombreuses créateurs ou créatrices. Une journée à ciel ouvert dédiée à la beauté du geste, au savoir-faire et aux rencontres. La journée Souffle d'Art, journée annuelle d'artistes dans le parc des Thermes d'Allègre-les-Fumades, a lieu ce dimanche 12 juillet à partir de 10h. 17h passées de quelques minutes, le retour de l'émission Au cœur de l'été.

0: Auditrice, auditeur, salut, c'est Bobby pour vous présenter Au cœur de l'été, cette émission qui parle de tout ce qui se passe pendant cette saison autour d'Alès, et bien sûr, et de ses environs. Et aujourd'hui, nous sommes là surtout pour présenter le Festival du Rhume Saint-Jean-du-Pin, qui se tiendra donc à la fin du mois de juillet. Donc nous recevons Monsieur Gaspard Di Rosa, qui est le programmeur de ce festival, et donc il va nous présenter celui-ci. Salut Gaspard.
1: Bonjour.
0: Bonjour.
1: donc le Festival Saint-Jean-du-Pin, 35e édition, sera le vendredi 24 et samedi 25 juillet sur l'ancien stade, comme d'habitude.
0: Comme d'habitude, ouais.
1: Alors comme d'habitude, entrée gratuite, avec une restauration, buvette. Et donc nous aurons, le vendredi, nous aurons, bon, comme d'habitude, toujours sur la scène resto, nous aurons un groupe de Montpellier, Shamrock. Ils seront quatre. D'habitude, ils se produisent en duo, mais là, ils seront quatre. Donc c'est des reprises, et des compos aussi, et du rock, mélange de rock, chansons, variétés, quoi. Ça sera sur la petite scène, à partir de 20h. Ils vont jouer jusqu'à 21h, jusqu'à ce que la grande scène commence. Donc en grande scène, pour la soirée du vendredi, il y aura Joe Harpo. Donc c'est un groupe de blues qui sont de chez nous. C'est un style de Mississippi blues, un peu blues électrique aussi. Donc ils sont quatre musiciens. Lui, il est multi-instrumentiste, il a fait souvent des concerts, il est allé souvent en Outre-Atlantique jouer. Donc il est chanteur, il joue du banjo, guitare, très bon harmoniciste. Mm-hmm. Donc ça sera la première partie de cette soirée. Et ensuite, nous aurons un groupe qui s'appelle Guilty Delight, qui sont français, que j'ai découvert il y a 2 ans. Là, ils viennent de sortir leur 3e album. C'est un mélange de soul, de blues, il y a même un ou deux morceaux de reggae avec des choristes. C'est vraiment, vraiment super, quoi. Donc j'ai eu un coup de foudre pour ce groupe. Donc effectivement, j'ai pu les avoir et je suis très content de les accueillir sur ce festival.
0: Voilà, donc avant de continuer, on a oublié de présenter notre ami la technique, ami François. Oui. François qui est là, qui est mon fidèle accompagnateur durant les émissions du Crossroads, et donc qui est toujours là pour nous tenir compagnie et pour présenter cette émission spéciale consacrée au Festival du Rhume en Cévennes de Saint-Jean-du-Pin. Alors, on va un peu reprendre les trucs. Il était tellement content de présenter son truc, le Gaspard, qu'il est parti comme une fusée. Oui. Donc, le Festival du Rhume, c'est en deux parties. Donc, la première partie, le vendredi, comme il voulait préciser, qui est surtout axé sur le blues, avec toutes ces musiques qui tournent autour du blues, et le samedi, qui c'est beaucoup plus de la musique festive. Quoique le vendredi, c'est festif aussi, mais c'est pas le style de musique festive. Là, c'est la musique qui va vous faire danser, etc. On va vous les présenter dans 2 minutes. Donc voilà, alors on va repartir sur la prog. Donc le vendredi 24, nous commencerons donc par l'animation petite scène pendant le repas avec Shamrock. Alors oui, Shamrock, tu m'as dit, moi j'ai eu l'occasion d'entendre un truc, et ils étaient deux, oui. Un mec, un garçon et une fille.
1: Voilà,
0: c'est ça.
1: Là, donc ils deviennent à quatre, il y aura un batteur et un bassiste.
0: Batteur et un bassiste, ouais. Ah d'accord, ça, ce qui va étoffer, parce que bon, j'ai trouvé, moi, quand j'ai écouté, j'ai trouvé que c'était quand même un peu, ça tournait un peu en rond, quoi. Hein.
1: Ouais.
0: D'accord, voilà. Donc ça va, pas d'inconnu. Qu'on mange, hein, bien sûr. Alors, au niveau de tout ce qui est l'organisation, au niveau bouffe, boisson et compagnie, on y reviendra après. Là, on se consacre sur la première journée. Donc, Shamrock qui assurera le lien entre la grande scène et la petite scène. La petite scène, pardon, et la grande scène. Et donc, sur la grande scène, on commencera par Joe Harpo.
1: C'est cela, oui.
0: Voilà. Alors, Joe Harpo, on en discutait un peu tout à l'heure. Je crois que c'est un mec qui sont du côté d'un pas loin de chez nous, dans la montagne. Là, voilà. Donc, effectivement, Joe Harpo, que j'ai découvert, moi, il n'y a pas longtemps, si longtemps que ça. Effectivement, j'étais assez enthousiasmé par cette façon de jouer qui fait une musique qui me touche profondément, puisque c'est quand même un peu les roots, hein,
1: oui.
0: Les roots du blues, et les roots, c'est les roots du blues, et donc avec ce garçon qui est multi-instrumentiste, hein, donc je crois qu'il joue du banjo, mais ça me dit de l'harmonica,
1: oui,
0: c'est Carpo, hein,
1: oui, guitare,
0: harmonica,
1: guitare aussi, oui.
0: Guitare, mmh. Et il chante, donc voilà, c'est un garçon complet. Et ils sont en quartet ou en trio?
1: En quartet. Et ce qui apporte un plus avec ce groupe, c'est qu'il y a un très bon guitariste. C'est un peu électrique, quoi. C'est du blues, mais aussi
0: oui,
1: électrique.
0: Oui, il y a un mix entre voilà, les... Voilà. Entre, ouais, c'est ça. C'est une bonne présentation du blues d'aujourd'hui, quoi.
1: Exactement, voilà. Oui.
0: Ouais. Donc, on tape dans les racines et on y met
1: un peu toutes les influences blues, quoi. Ouais.
0: D'accord. Alors, je crois que tu nous as dû nous amener leur oui. dernier album, qui s'appelle Last Tide of Magnolia, me semble-t-il, c'est ça ?
1: Oui, c'est cela.
0: Hein ? Et donc, tu as extrait un morceau qui est... Tu as noté le titre ? Bon, on vous le dira après. Ouais. Donc, on va écouter tout de suite la première formation qui sera sur la grande scène. Donc, en l'occurrence, Joe Harpo et ses copains.

0: Voilà, donc Joe Harpo, donc, il sera qui, lui, il sera, ouvrira le 24 juillet sur la scène du Festival du Rhythm en Cévennes de Saint-Jean-du-Pin. Il ouvrira donc la soirée avec cette belle musique assez roots. Vous avez pu, avec l'apport du banjo, c'est très très courant dans la musique blues d'aujourd'hui, mais le banjo a quand même son importance, vous avez pu vous en rendre compte. Et puis donc, et tous les autres instruments derrière qui assurent un maximum. Donc, un quatuor, le Joe Harpo, une belle introduction à la soirée. Et donc, une fois que Joe Harpo aura rangé son matos, hop, sur la petite scène. Les Shamrocks reprendront le truc pour un peu nous faire patienter. Et puis, pendant ce temps, les Guilty Delight installeront leur matos et se prépareront pour venir jouer. Donc, le Guilty Delight, mon cher ami, dites-moi-nous-en un peu plus.
1: Alors, Guilty Delight, c'est un groupe que j'ai découvert il y a 2 ans, qui n'est pas très très vieux, quoi. Il a 3-4 ans. Ils ont sorti 2 CD et là, ils viennent de sortir leur 3e, là. Donc, Guilty Delight, ils sont sur scène, il y a une chanteuse, Aurel, très bon guitariste aussi, qui a joué avec différents groupes de blues. Donc, ils ont composé pratiquement tous leurs morceaux. Et ils se produiront sur la scène, donc, ce sera de la soul, du blues, il y aura même quelques morceaux de reggae. Donc, ils seront sur scène, il y aura des choristes et tout, vraiment, avec une voix, vraiment, la chanteuse Aurel, vraiment... une belle voix quoi, qui m'a surprise.
0: Ouais, je les ai découverts il n'y a pas longtemps non plus, hein, comme quoi, tu vois, forcément que ça tourne à la main. C'est sûr que là, j'ai trouvé qu'il y avait cette espèce de... avec déjà la chanteuse qui a une belle voix et qui envoie du bois, comme je dis souvent, et puis les choristes qui viennent mettre leur truc derrière, c'est assez, assez bien foutu. Et d'après ce que je lis sur leur bio un peu, là, donc ça fait à peu près 4 ou 5 ans qu'ils existent. Ouais. Ils écument les scènes françaises, c'est quand même impressionnant. Et mais c'est bien que toi tu les fasses venir dans le coin parce que j'ai pas eu l'occasion de voir l'affiche.
1: Mais effectivement, quand je les ai contactés, ils ont été un peu surpris. Alors, j'ai fait la même réflexion que toi. J'ai dit, si vous êtes d'accord, je vais vous faire descendre dans le midi.
0: Et ouais, parce que ils sont d'Arras, d'origine. Ouais. Donc c'est une formation du Nord. Ouais. Je dis souvent du blues du Nord. Mais souvent, quand je parle du blues du Nord, c'est celui de là-haut, de l'extrême au Nord. Ouais. Voilà. Donc, effectivement, là, j'ai lu une critique qui les compare. Alors, ça, pour ceux qui en début de courant juin, sont allés faire un tour du côté de Cardet, là-bas, comment ça s'appelle ce bled, Saint-Jean-de-Serre, où il y avait une formation américaine qui était Michel David et de Troutonne. Ouais. Et il les compare à cette formation qui, paraît-il, moi, même que le pot, je les avais présentés, mais je n'ai pas pu y aller là-bas.
1: Ils sont passés à 7, mais je n'ai pas pu y aller non plus.
0: Et qui est une formation qui envoie. Ouais. Donc, ça nous promet une belle prestation. Donc, eh bien, on va les écouter tout de suite. Tiens, le titre d'un... bon, on vous le dira après. On en voit.

0: Wow, ça va envoyer du bois, je vous le garantis, sur la scène du Festival du Rhin le 24, avec en deuxième position donc, sur la scène de Guilty Delight. Je lisais quelques critiques, on les compare, les morceaux qu'ils ont composés, parce que les titres sont de leur composition, avec la chanteuse et puis le guitariste, je crois.
1: Oui.
0: On compose des titres qu'on considère dans la veine de Curtis Mayfield ou de Smokey Robinson, et puis en même temps aussi, on dit qu'ils font partie de la scène soul européenne à côté de Malted Milk, que vous connaissiez, qu'on a déjà eu d'ailleurs au Festival du Rhin, c'est Jean Dupin, où ils ont marqué là, quand même leur empreinte de leur soirée quand ils sont venus. Les Butchakers, ou bien les Super Soul Brothers, ou bien les Espagnols de The Excitement. Voilà, donc ça, cette formation Guilty Delight, et bien vous aurez l'occasion de. C'est eux qui clôtureront la journée du vendredi 24 juillet, donc à Saint-Jean-du-Pin. Alors, avant d'attaquer la deuxième journée, on va un peu parler de l'organisation toujours, parce que c'est quand même une organisation assez fine, assez sérieuse et assez bien montée. Si d'une année sur l'autre, ça ne change pas, c'est toujours ça boit. Et d'autant plus que c'est l'entrée gratuite, on le répète.
1: Oui.
0: Alors bon, pour gagner un peu de sous quand même, il faut qu'il fasse... Il y a buvette, il y a restauration, deux types de restauration. Donc notre ami Gaspard Rino va nous raconter tout ça un petit peu. Vite fait, bien fait.
1: Donc voilà, sur le festival, il y a une équipe de 100 bénévoles. Et donc c'est montage, démontage.
0: Ouais.
1: Ils sont, la buvette, la sandwicherie, il y a une restauration... Donc, il y en a pour toutes les bourses, pour tous les moyens. Cette année, ce qu'on fait aussi, parce que bon, il est clair qu'au niveau des subventions, actuellement, bon, c'est en diminution un peu de partout. La culture, elle est prise un peu mal à partie, donc c'est compliqué. Donc là, on avait fait l'année dernière, on avait mis une caisse pour que les gens participent, une participation. Pour que nous, ça nous permette de bon, voilà.
0: Oui.
1: Donc il y aura une boîte, mais bon, on l'expliquera un peu plus à l'entrée, là. Et donc, toujours dans le même principe, quoi. Les habitués du festival connaissaient bien, quoi. Hein.
0: Oui.
1: Donc on peut venir en famille. Il y a le parc pour les enfants à côté, donc les parents peuvent venir se restaurer, boire un coup tranquille, les enfants vont à côté. Et voilà, et donc on garde toujours cette optique-là, quoi.
0: Cette semaine, ce serait peut-être, c'est une idée que je te suggère, mais peut-être vous y avez pensé, ce serait peut-être bien de faire un genre de flyer en expliquant les raisons de la sollicitation financière à qui bon sens.
1: Bien sûr. Bon, déjà, cette année, on a fait une annonce, mais on avait mal situé, mis la boîte, on n'avait pas bien expliqué, donc il y en a qui ont donné, mais qui n'étaient pas au courant, quoi.
0: Ouais.
1: Bon, il y a ça. Puis au niveau de l'affluence du public, on ne savait pas exactement par soirée. Donc l'année dernière, on a distribué des billets, des tickets d'entrée.
0: Oui, c'est vrai.
1: Bon, il y en a qui sont passés derrière, tout le monde ne l'a pas eu.
0: Oui.
1: On a, par soirée, on a fait 1300 personnes.
0: Ouais, c'est quand même pas mal. Ouais.
1: Donc voilà. Après, c'est toujours pareil. Il y en a qui viennent, bon, qui s'installent.
0: Il y en a que le Tupperware dans le sac.
1: Voilà, après, on ne peut pas. Ouais,
0: le Tupperware et la bouteille d'eau dans la pareil.
1: Ou ils viennent à 7h, à 19h, ils s'assoient, ils ne bougent plus de toute la soirée.
0: Ouais, c'est ça aussi.
1: Ce qui fait que les gens qui viennent manger à la restauration, qui veulent venir voir le concert, après, bon, voilà. Après, on est limité par le nombre de places, mais c'est compliqué à gérer. Quoi, donc, voilà.
0: Et oui, donc effectivement, c'est vrai que là, aujourd'hui on vit une époque formidable où il faut faire attention à tout tape à toutes les portes, mais bon, oui, on pense à toi, mais on verra la prochaine fois.
1: Ouais.
0: Effectivement, c'est sûr. Donc, mais sinon, vous avez quand même toujours une participation plus ou moins
1: des
0: donateurs habituels.
1: Oui.
0: On a déjà la mairie.
1: Il y a la mairie. Après, c'est une petite commune aussi.
0: Oui, bien sûr. Combien d'habitants, c'est
1: 1300. Comme ça,
0: d'accord. C'est vrai qu'on fait, vous êtes pratiquement les jumeaux, les enfants d'Alès.
1: Après, comme je dis, après moi, j'ai un budget, et il faut que j'essaie de trouver des groupes. Parce que bon, il y a les groupes, on a des partenaires comme ce groupe au niveau du son. Mais après, il y a les hôtels, et à la SACEM. La SACEM pour le festival CNUP, c'est 2000 euros. Quoi.
0: Et là, les groupes, ils arrivent tous, ils arrivent le matos ou tu vois.
1: Alors, à l'époque, c'est moi qui m'occupe. Bon, c'est-à-dire, le problème, si on fait venir des artistes, des tournées bluesmen américaines, tout ça,
0: il faut fournir le matos.
1: Il faut le matos. Ouais. Donc, moi, j'allais à Nîmes, j'allais à Aix, à Arles, batterie, guitare, voilà.
0: Et là, donc, ils arrivent avec leur matos.
1: Et là, maintenant, oui. Là,
0: alors, par contre, j'ai vu, je ne sais pas si ça sera le cas, c'est Yann Dupin, que Guilty Delight, ils jouent avec une orgamone avec la cabine et Leslie. Est-ce que tu penses qu'ils vont l'amener, ça ?
1: Je ne sais pas, je ne pense pas, non.
0: Pas pour préciser aux auditrices et aux auditeurs, l'orgamone, c'est une orgue normale. Pour avoir un son assez particulier, il y a un caisson avec un système rotatif qui fait qu'il y a assez parlé. Ouais. Alors donc là, pour avoir une idée du son, vous écoutez Deep Purple et vous aurez le son. Vous aurez le son de la.
1: Venir en Amérique qui est orgamone. Moi, j'avais un gars, j'avais la chance d'avoir un gars qui était sur Montpellier, qui était un magasin et qui l'avait.
0: Parce que c'est vrai que ça court pas les rues non plus. C'est parce que c'est.
1: Et puis, au niveau location, je crois que j'ai discuté avec le président de Dia d'Andud. Hein. Ils l'ont fait venir en Avignon. Il m'a dit la somme. J'ai dit, mais... Parce que les bagrineurs, ils viennent avec le matériel, ils restent sur place, donc ils comptent leurs heures. Alors ça, plus ça.
0: C'est sûr. Hein. Donc c'est vrai qu'on n'imagine pas quand tu vois des gens sur scène, tu te dis, bon, les mecs, ils arrivent, après, ils pètent leur guitare et jouent, mais il y a quand même toute une organisation. Il y a tout le backstage qui bouge là derrière, et c'est vrai. Alors là, heureusement qu'il y a beaucoup de bénévoles chez vous, là, c'est une année au Festival du Rhume.
1: Heureusement,
0: c'est une bonne année. Voilà. Alors pour un peu clôturer ce côté d'organisation, il faut dire qu'à ce festival, c'est un festival que je qualifierais de familial, où là vous pouvez y aller, vous promener avec vos roumistons, il n'y a jamais d'embrouille jusqu'à présent. Hein. Ouais. Bon, c'est jamais, parce que maintenant, on vit à la même époque formidable, on est à l'abri de rien. Mais vous pouvez aller avec vos enfants, ça se passe bien et tout, puis vous pouvez manger, boire tranquillounet, voilà, pas des prix, voilà. On n'est pas...
1: Bien sûr.
0: D'accord.
1: Et là, pour toutes les bourses, après, d'accord. Ceux qui veulent manger un repas chaud, ils vont à la resto. Ceux qui veulent une barquette de frites,
0: Impeccable. Voilà, donc ça, c'était le côté organisation. Donc, vous pouvez venir sans souci, mesdames et messieurs, avec vos petits-enfants, et puis vos voisins, tout le monde, vous amener pour mettre un peu d'ambiance dans ce lieu magique que je trouve, en plus, avec cette belle falaise derrière, qui a toujours la projection derrière.
1: Et puis c'est important aussi, dans le monde de comédie, de passer des soirées comme ça.
0: Exactement. Tout à fait. Ouais. Et puis c'est en fait, le fait avec la bascule entre la petite scène qui fait l'intermède c'est impeccable ce qui fait qu'on n'est pas là en temps de la musique et qui est dans les oreilles.
1: Et après, au niveau musique, au niveau de la culture, c'est assez varié. Quoi. Bon, bien sûr, il y a la soirée blues rock le vendredi, mais le samedi, c'est plutôt varié.
0: Mais même le vendredi, c'est des styles différents. Le blues, le rythme et le blues, moi, je peux vous faire une histoire sur les différents styles, on y passera la soirée. Donc, après avoir fait un peu le petit tour, ça me file faim, ça me file soif d'avoir mangé Paris. En fait, il y a toujours la spécialité, non ? Le quincal, je ne sais pas comment c'était.
1: Non, c'est plus le quincal, c'est
0: le... Le burrito, la Saint-Jean du Pain, ça vaut son posé aussi. Ça vaut le coup aussi. Bon, alors, on va passer au samedi.
1: Avec modération, quand même.
0: Avec modération, comme toujours. Voilà. Vendredi soir, c'est presque 1h du matin, voire un peu plus. On range les chaises. Les bénévoles commencent à faire un peu le ménage, mettre les trucs au frais. Et ils vont se coucher, laisser les vigiles garder le lieu.
1: Exactement.
0: Et voilà, donc on revient le samedi.
1: On remet ça.
0: Donc vers 19h, bien entendu. Donc vous pouvez vous présenter. Déjà, il y aura une formation sur scène qui assurera, sur la petite scène, qui assurera votre accueil et en même temps qui fera l'intermède entre la grande scène et la petite scène et la grande scène.
1: Ouais.
0: Voilà. Donc alors, on va commencer tout de suite avec ceux qui vont faire donc l'accueil du public sur la petite scène. C'est une formation, vous m'avez dit.
1: Oui, c'est une formation. Il y a une demi-scène qui sont du coin, qui sont de Saint-Jean-du-Pain. Ça aussi, le but du festival, s'il y a des groupes locaux qui vont le faire venir. Quoi. Ils sont contents de venir.
0: C'est le but du jour aussi.
1: Donc ils sont quatre, il y a une chanteuse, un bon petit groupe de rock des années 90, la reprise. Et ça envoie du bois. Quoi. Alors c'est les The Garlic Head, ça s'appelle. Voilà.
0: Tu peux le répéter parce que.
1: Oui, mon anglais.
0: Il a fait un stage aux États-Unis pendant une période d'année.
1: Deux ans.
0: tu peux me redire ça ?
1: Les The Garlic Head.
0: The Garlic Head.
1: Voilà. Ah,
0: d'accord. Et donc, il faut te dire la musique des années ?
1: Du rock des années 90. Oui, les reprises. Ouais.
0: Alors, ça doit être quoi, c'est le rock des années 90 ? Je ne vois pas trop. Là, ça doit être... Toi, notre ami. soit des types trucs comme les machines anglais, soit des styles de Radiohead, des trucs comme
1: voilà,
0: ça.
1: Voilà, c'est ça, ouais.
0: D'accord, Simple Mind, ouais, peut-être ce genre de truc. D'accord. Bon, mais ça sera pas mal, ça changera un peu.
1: Bien sûr.
0: Oui, bien sûr, moi j'aime bien toutes les musiques, alors donc surtout celles qu'on aime ici même à Radio Grille Ouverte, qui passe régulièrement d'ailleurs. Et donc, ce seront eux qui assureront l'ouverture du samedi au public.
1: Et l'entracte, le changement de plateau.
0: D'accord. Ouais. Tu n'as pas d'extrait musical, non ? D'accord.
1: Non,
0: bon, mais il ne faut ça leur donnera aux jeunes l'occasion de se déplacer pour les découvrir. voilà. Donc, après, une fois qu'ils auront assuré leur set, Gaspard, il montera sur scène et il annoncera. Tac ! Le premier groupe sur la grande scène qui est
1: Chicharrón. Alors, on change complètement de style de musique.
0: Chicharrón.
1: Chicharrón.
0: Chicharrón.
1: Voilà, donc. C'est de la cumbia afro-tropicale qu'ils appellent ça.
0: Ouais, d'accord. Ouais. Cumbia afro-tropicale.
1: Tropicale. Ouais. Donc, c'est un mélange de cumbia, des musiques un peu des Andes, parce qu'il y aura des instruments. Ouais. Et pas la flûte de pas, mais ouais. Et vraiment, c'est voilà,
0: Charingo, la guitare, une espèce avec la caisse, avec une carapace de tatou.
1: Ouais, de tatou, je ne sais pas.
0: Un truc comme ça, tatou, comme
1: et
0: ça.
1: Bref. Et voilà, donc ça sera assez festif comme musique. C'est une bonne découverte, chacun j'ai entendu.
0: Ils sont du coin.
1: Ils sont de Lyon.
0: De Lyon.
1: Ouais, ouais.
0: Des Lyonnais qui nous font de la musique afro, latino, afro.
1: Ouais, ouais.
0: D'accord. Bon, ben on va essayer de voir, d'écouter. Alors, je pense que le titre, c'est, me semble-t-il, vous allez me dire, c'est pas ça, cher ami, à la technique, Buscado el Agua Cerro.

0: Voilà, donc ce sera la formation qui c'est, rappelle-moi le nom déjà.
1: Chicharrón.
0: Chicharrón, qui sera ouais. Donc sur la grande scène le samedi pour ouvrir la soirée avec ce morceau qui est comme une écoutée qui s'appelle Buscando el Agua Cerro. Et vous avez pu vous rendre compte le mix entre la musique un peu la musique des Andes hein, ouais. Hein, et le restang, donc c'est qui donne une formation, un truc assez intéressant, et surtout le coyantel et les coups de charango là, extra. Voilà, donc ça va bien, ça fait chaloupe, c'est chaloupe, assez
1: ouais,
0: ça va chalouper dur le public, s'ils sont en forme, s'ils ont, ouais. S'ils sont tapés quelques moritos.
1: Ouais,
0: non, c'est pas une incitation à la boisson, excusez-moi. Donc continue, retour de petit coup sur la petite scène là, pour entendre nos amis qui balancent leur rock.
1: Garlic Head, ouais. Hein? Rock pop, ouais.
0: Tu peux le répéter?
1: Oh.
0: Si, vas-y, dire.
1: The Garlic Aid.
0: Voilà, parce que quand tu as monté sur son présentif, on a vu que tu entraînes-toi quand même.
1: Ouais, je vais m'entraîner. Ouais.
0: Voilà, donc, The Garlic Aid, qui vont reprendre là pendant une vingtaine de minutes, voir quand la dernière formation sera prête sur la grande scène. Et bien, à ce moment-là, ça repartira. Alors, ceux qui clôtureront le festival s'appellent comment, cher ami ?
1: Zarza.
0: Alors, ça, c'est du style musical ?
1: Alors, style musical, c'est chanson urbaine, mélange balkan, latin. C'est assez festif comme musique.
0: Assez festif.
1: Il y a des cuivres, il y a un clarinettiste de feu, quoi. Ouais.
0: Ah, d'accord. C'est des locaux ou c'est
1: ils sont de Lyon.
0: De Lyon aussi.
1: Ouais,
0: ramassé, t'es allé faire un tour à Lyon.
1: Ouais, je ne fais pas exprès. Hein. J'écoute d'abord, puis après, la parvenais.
0: T'as écouté les polygones là-bas, c'est ce qu'il faisait. D'accord.
1: C'est assez festif, ça bouge pas mal sur scène.
0: Tu veux bien ce côté-là aussi, le côté balkan et compagnie.
1: Ouais, il faut garder ça.
0: Ouais, c'est vrai. Chacun dit qu'il y a pratiquement toujours des formations qui sonnent dans cette
1: situation. C'est vrai.
0: Dans ce style-là. Écoutez, on va les écouter un peu. Zarza. Ouais. Zarza avec un titre qui est assez particulier qui s'appelle Les oiseaux de tapage. Allez, on écoute.

0: Wow, hop, ça s'arrête bien comme il faut, là. Voilà.
1: Ouais.
0: Alors, donc c'était la dernière formation qui se produira sur le Festival du Rhythm Saint-Jean-du-Pain. Pour mémoire, je vous rappelle que ce festival se tiendra donc le vendredi 24 et le samedi 25 juillet à Saint-Jean-du-Pain. Ça, donc, c'est le Festival du Rhythm en Cévennes, avec une programmation assez sympa, vous avez pu vous en rendre compte, dont notre ami Gaspard va vous faire vite fait, bien fait, un petit récapitulatif.
2: Donc oui, donc le 24, sur la petite scène, dans le groupe Shamrock, donc c'est du rock, des reprises français. Ensuite, nous attaquerons sur la grande scène avec Joe Harpo, du blues, Mississippi, Sting, Stila,
0: Roots,
2: oui. Mmh. Et ensuite, nous aurons un groupe, Guilty Delight, donc ça sera un mélange de soul, blues, pour la soirée du vendredi. Le samedi, nous aurons un groupe qui s'appelle, excusez mon anglais, il faut que je le travaille, The Garlic Head.
0: C'est pas mal, c'est pour le faire.
2: Voilà, c'est une reprise rock-pop. Hein. Et donc, sur la grande scène, en première partie, nous aurons Chicharron, c'est de la cumbia afro-tropicale. Et nous clôturerons ce festival avec le groupe Zarza, la chanson urbaine balkano-latine, très festive.
0: Voilà, j'espère qu'auditrice auditeur, ça vous donne envie d'aller passer quelques petites heures au pied de la falaise de Saint-Jean-du-Pain. C'est assez sympa le coin là, c'est pour ça que je le dis souvent. Et donc vous saurez très bien aussi, ça c'est sûr et certain, avec les bénévoles. Notre ami Gaspard qui met sa tenue de soirée, hein, ouais, occasionnellement, hein, donc pour vous accueillir. voilà, donc... Nous vous invitons de vous présenter là-bas. Vous avez passé deux jours sympas, bien reçus, bonne ambiance.
2: Entrée libre,
0: ouais. Donc boisson, restauration, donc à volonté, mais ça c'est à vous de sortir un peu quelques petits sous-sous. Voilà, donc j'espère que vous répondrez présent, une fois de plus. Nous, j'y serai, donc on aura l'occasion de se rencontrer, comme ça se passe à chaque année. Voilà, donc Bobby et Gaspard, eh bien, on vous remercie, remercie Gaspard d'avoir présenté une fois de plus ces deux belles journées, belles soirées, pardon, qui vont se dérouler à Saint-Jean-du-Pain. Et auditeurs, auditeurs, eh bien, on vous dit salut et soyez-y bien présents parce que rien ne vaut la musique live. Merci à François d'avoir tenu les manettes.

0: 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Il est 18h.
1: Bonjour à toutes et à tous, vous êtes à l'écoute de Radio Grille Ouverte 88.2 et voici notre agenda. Vendredi 10 juillet, Arcaven, l'association de recherche et de conservation du patrimoine naturel et culturel des Cévennes, organise une balade crépusculaire au jardin ethnobotanique de Lagardy à Rousson. Dès le coucher du soleil, plongez dans le monde de la nuit qui stimule l'imaginaire et fonde nombre de croyances fascinantes. Pique-nique tiré du sac dès 19h30, suivi de la balade à partir de 20h30. Renseignements et réservations auprès des jardins ethnobotaniques de Lagardy. Arcaven organise une balade crépusculaire, c'est vendredi 10 juillet à partir de 19h30 au jardin ethnobotanique de Lagardy à Rousson. Du vendredi 10 au lundi 14 juillet, l'association Un Dimanche à Sauve organise un week-end découverte de l'artisanat à Sauve. Durant le week-end du 10 au 14, les artisans et artisanes et artistes de Sauve vous ouvrent leurs ateliers. Peinture, dessin, sculpture, photographie, souffleurs de verre, céramique, bijouterie, textile, sérigraphie, gravure. Prenez votre temps pour arpenter les rues médiévales de Sauve où chaque coin de rue dévoile les petits trésors d'un créateur ou d'une créatrice. Le soir, retrouvez des animations musicales avec concerts et bals. Toutes les infos sont à retrouver auprès de l'Office de tourisme de Sauve. Le week-end découverte de l'artisanat, c'est du vendredi 10 juillet au mardi 14 juillet dans les rues de Sauve. Autre info, dimanche 12 juillet à Allègre-les-Fumades. Dimanche 12 juillet, la mairie d'Allègre-les-Fumades et Ozars Sud ont le plaisir de vous inviter à Souffle d'Art, la journée annuelle d'artistes dans le parc des Thermes d'Allègre-les-Fumades. Au programme, de 10h à 18h30, retrouvez des performances, des manèges à toupie, body painting, portraitistes et également des stands avec de nombreux et nombreuses créateurs ou créatrices. Une journée à ciel ouvert dédiée à la beauté du geste, au savoir-faire et aux rencontres. La journée Souffle d'Art, journée annuelle d'artistes dans le parc des Thermes d'Allègre-les-Fumades, a lieu ce dimanche 12 juillet à partir de 10h. 18h passé de quelques minutes, tout de suite c'est Du son hors les murs, une émission présentée par Dimitri du Musicodrome et à 21h la Moisiland Connexion.

0: Et bonjour à toutes et à tous. On est ravis de vous retrouver pour cette nouvelle émission du Son Hors des Murs sur Radio Grille Ouverte 88.2 sur la bande FM dans les Cévennes. Et vous pouvez également bien entendu nous retrouver en podcast. C'est donc le webzine du Musicodrome, site internet consacré aux musiques alternatives et indépendantes, qui va vous accompagner sur ces 60 prochaines minutes pour vous partager, comme à notre habitude, les sélections du moment. Alors, sachez que l'on va rester dans notre état d'esprit habituel. On ne fait que déporter en tout cas le Musicodrome sur les ondes. Côté musique, pour ceux qui nous connaissent, on est assez éclectique au niveau des genres, donc on va faire en sorte que cela se retrouve dans cette émission. Au programme du jour, vous aurez donc une émission organisée en 5 temps. On reprend les mêmes ingrédients que précédemment, avec en premier une rubrique consacrée à des morceaux coup de cœur du moment. Après, on va enchaîner avec un focus artiste, suivi d'un focus album, et vous allez voir, les styles seront assez opposés. Ensuite, nous enchaînerons avec nos indiscrétions, notre catégorie que l'on affectionne tant à la rencontre des artistes, avec une nouvelle fois un invité de marque pour cette nouvelle émission. Et enfin, nous terminerons par un report d'un de nos derniers concerts tout frais.
1: Bonjour messieurs, vous désirez ?
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0: Allez, pour cette première rubrique d'émission, notre sélection de morceaux du moment s'annonce variée, comme la fois précédente. Pour débuter, on va juste vous demander de respirer un grand coup et on se retrouve juste après le premier morceau.

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1: Non, nous n'avons pas de

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2: Bon, les puristes des Ludwig l'auront reconnu, hein. C'est assez certain. Mais peut-être que les puristes ont aussi leur esprit un peu embrouillé après avoir écouté cette chanson, parce que... Alors, le morceau s'appelle « Louison Krams ». Et vous allez comprendre un petit peu, on va vous raconter l'histoire du morceau. Le morceau que vous venez d'écouter n'est pas un morceau des Ludwig, c'est un morceau qui est signé des Fils de Tepu. En fait, à l'occasion de leurs 30 ans, les Fils de Tepu se sont lancés dans un challenge, c'est partir dans un délire musical chaque mois, soit à travers des covers, soit à travers des remixes. Et chaque 18 de chaque mois, là, depuis début 2025, ils sortent un titre inédit qu'ils essaient de reprendre un petit peu à leur sauce en vue de sortir un album spécial pour leur 30 ans. La sauce, en tout cas, du groupe, on la connaît. Hein, ça reste une fanfare, il y a du chant, mais pas tout le temps. Il y a surtout un gros esprit punk avec une dimension de déconne qui est toujours assez marquée. Alors, pour rester dans ce mood-là, ils se sont dit, on va aller taper dans les deux gros titres incontournables du répertoire des Ludwig. Vous aurez reconnu très certainement Louison Bobé Forever, qui en fait se retrouve marié à leur célèbre tueur de boucher, William Krams. Donc ils ont décidé de faire un morceau qui s'appelle Louison Krams. Alors si vous avez écouté, même un petit peu à travers le fondu, l'histoire elle finit assez mal, puisqu'elle finit un peu... C'est un retour de bâton pour le tueur de boucher, puisque l'histoire finit dans un médecin. L'amour a finalement laissé place au massacre de William Krams, qui s'est fait buter par Louison. Donc en tout cas, on retrouve bien l'ADN des Ludwig à travers ce morceau des Fils de Tepu. Et c'est ça qui est assez cool, c'est qu'on va retrouver, des cuivres, on va retrouver du banjo. Il y a cette dimension... punk et rock aussi là, bah, bref, nous en tout cas ce morceau on a adoré et on a hâte d'écouter cet album là. En tout cas, il y a plein de morceaux déjà qui sont sortis, donc on vous invite à aller écouter leur revisite à l'occasion de cet album anniversaire. Pour notre deuxième morceau sélectionné là dans le cadre de cette première partie, comme tout à l'heure, on vous laisse écouter ce morceau qui s'appelle La Roseraie de Mouraille. Et on en parle après.

Allez, vous êtes toujours dans l'émission du son hors des murs sur Radio Grille Ouverte. Le Musicodrome vous accompagne dans la quête de nouveaux sons et de découvertes tout au long de cette émission. Et pour enchaîner, on avait souhaité garder un petit fil conducteur, un fil rouge cuivré pour ce second morceau. Il y a moins d'agitation que sur les Fils de Tepu, mais en fait, il y a pas mal de choses à dire sur ce morceau. C'est pour ça qu'on l'a sélectionné. Ça va bien au-delà du dub et des sonorités que vous entendez. En fait, l'artiste qui est Thomas Sheen, c'est Sumac Dub. C'est un dub maker qui est originaire de Grenoble. Ça fait une dizaine d'années maintenant qu'il fait des sons. Il a pas mal d'albums aussi à son actif. Et il aime faire un dub qui est assez introspectif sur ses albums. C'est assez vaporeux, c'est très planant, atmosphérique. Nous, on aime bien en fait ces influences-là, et c'est ce qui fait que il tombe pas dans la facilité en fait dans ses créations, et c'est ça qui est intéressant. En février 2025, Sumac est venu présenter son cinquième album qui s'appelle Lirae, qui franchement est très très bien, qui est vraiment c'est un album qui s'inscrit en tout cas dans son registre, dans ce qui fait sa touche et son originalité. Et finalement, l'artiste a fini par partager sur les réseaux sociaux que composer un album, surtout quand on est finalement dub maker, qu'on passe beaucoup de temps finalement devant son ordinateur, à sampler, à trouver toutes les choses qui font que l'album est réussi, ça finit presque par manquer de spontanéité, et aussi de proximité. C'est un temps passé finalement avec soi autour d'un album. Donc il a souhaité aller un petit peu au-delà de ça. Et en fait, juste après avoir sorti son dernier album, il a lancé un projet à l'été 2025 qui s'appelle Paradiso. Et le concept, il est intéressant. C'est là, on est un peu à l'opposé finalement de la conception même d'un album. C'est aller installer ses machines dans des jardins, dans toute la France. Et en fonction de l'environnement, composer sur le vif, voir un petit peu par rapport à l'énergie, par rapport à tout ce qui l'entoure, ce qu'il est en capacité de composer. Donc ce morceau qu'on vous a cité tout à l'heure, qui s'appelle « La roseraie de Morail », a été composé dans les conditions du live et enregistré dans le jardin de la roseraie de Morail, dans le Loiret. Et en plus, le lieu, au-delà du simple jardin, est cool, puisque ça reste, c'est une ferme aussi bio, c'est une ferme aussi d'insertion donc professionnelle et sociale. Donc en plus, le lieu choisi n'est pas anodin. Et l'aventure humaine aussi qu'il y a autour de ce projet est chouette, puisque Sumac, il n'est pas venu tout seul, il est certes venu avec ses machines, forcément, pour composer son son. Et ce qui fait l'originalité du morceau, c'est finalement le côté jazzy avec la trompette qu'on a sur ce morceau. Et il a embarqué avec lui un de ses acolytes qu'il a déjà amené dans ses valises sur des albums précédents, et ça s'appelle Jardin Secret. Alors en plus, ce Jardin Secret qui joue dans un jardin avec Sumac, c'est le clin d'œil est bien trouvé, mais voilà, c'est un projet qui est intéressant, et Sumac est à la recherche de nouveaux jardins, et donc ça serait, nous on en a un qui est quand même autour de nous intéressant, on imagine bien une session dans le jardin, un très grand jardin pour le coup, de la bambouserie d'Anduze, ça pourrait faire une session qui serait très intéressante pour Sumac. Donc si jamais il y en a qui écoutent de son côté ou du côté d'Anduze, ça pourrait être en tout cas une très bonne idée. Voilà pour ce petit focus morceau, on va pouvoir passer maintenant à la deuxième catégorie. Actualité du moment oblige, on a voulu vous parler d'un groupe pour cette deuxième catégorie, deuxième rubrique d'émission qui s'appelle notre focus artiste, où on aime bien repartir un petit peu de l'historique du groupe jusqu'à aujourd'hui. On va vous parler du groupe La Phase. Le groupe La Phase qui avait annoncé sa séparation en 2013 et qui finalement a souhaité relancer la machine pour 2026.
avec pas mal de péripéties en cours de route. On va tâcher de vous expliquer un petit peu tout ça et de vous amener jusqu'à aujourd'hui, parce que il y a des nouveaux sons qui sont sortis et on avait envie de vous les partager. La Phase, c'est un groupe qui est vraiment atypique, qui a été créé juste avant les années 2000 par deux personnes clés du groupe. Il y a le chanteur Damny Baluteau et il y a également Arnaud Fournier, en fait, qui l'accompagnait à la guitare. Et au fil du temps, il y avait un DJ également pour le côté électronique qui les rejoignait, qui a assez changé. C'est vrai que le DJ a pas mal changé au cours du temps. Et ce qui est quand même incroyable avec La Phase, c'est que en l'espace de 10 ans, ils avaient réussi à atteindre une cote de popularité sur la scène alternative qui était quand même assez impressionnante. Je me rappelle des discussions qu'il y avait ou qu'on pouvait voir sur des fanzines ou webzines spécialisés de l'époque qui disaient « Est-ce que La Phase peut devenir les nouveaux Berruyers Noirs ?» etc. Donc c'était forcément un groupe qui avait attiré notre attention alors que la couverture médiatique était quasiment de zéro. Et La Phase, petit à petit, a réussi à se faire un nom. Et c'est intéressant de voir comment. Il y a plein de facteurs favorables qui ont fait que La Phase a pu atteindre un petit peu son apogée juste avant les années 2010. Et c'est à se demander si finalement la rampe de lancement n'a pas été trop haute pour La Phase justement sur cette période-là. 25 ans plus tard, le groupe existe encore, hein, donc c'est important de le souligner, mais parfois il y a la difficulté à tenir la distance qui fait que le groupe peut exister encore, mais pas forcément avec la même notoriété, aura, et ça se voit au niveau des salles, hein, tout simplement. D'un point de vue musical, La Phase reste assez difficile à décrire, finalement, tant leurs influences sont nombreuses. Il peut y avoir du hip-hop, il peut y avoir de l'électro, il peut y avoir du punk, il peut y avoir du rock, du ragga, drum and bass. Bref, ça fait énormément de styles, un gros brassage musical. Et très rapidement, ça fait un peu long à mettre sur les brochures ou sur les agendas, tous ces styles-là. Donc très rapidement, le groupe a trouvé une nouvelle étiquette musicale qui s'est posée sur le groupe, qui est celle du pungle. Et derrière pungle, en fait, ils ont fait une association qui est simple. On va associer les genres, ça va rester punk et jungle, donc La Phase sera un groupe de pungle avec les fans, les punglistes, etc. Donc il y a eu toute la mayonnaise a pris autour de ça. Et on a sélectionné un morceau qui est sorti sur leur premier album Pungle World en 2002, qui traduit bien ce style en fait pungle.

Vous l'aurez remarqué, rien qu'en écoutant cet extrait, on retrouve ce brassage de style. Et en fait, ça s'entend nettement sur le flow, sur la musique. On a vraiment ce brassage de genre. Et vous l'aurez aussi entendu au niveau des paroles. L'ADN du groupe, c'est le pungle, certes, mais c'est aussi l'esprit revendicatif. Et dans la plupart de leurs chansons, il y a forcément des liens avec la politique, avec les réalités et les inégalités sociales aussi. Donc c'est un groupe qui est assez engagé sur cette voie-là. Là, le morceau qu'on a écouté, il s'appelle RAS et il était sorti juste après le choc de 2002, lorsqu'on avait eu Le Pen au second tour. Tous les morceaux de la phase sont imprégnés par rapport au contexte en fait du moment, et c'est ça qui fait aussi que la phase avait trouvé un bon écho sur la scène alternative et même underground, que ce soit à l'échelle de la France et au niveau de l'Europe. Ils étaient partis en tournée vraiment partout. Pour rester dans cette lignée-là, 2004, la phase va participer à un rassemblement altermondialiste sur le plateau du Larzac, et en fait ils vont tomber sur Manu Chao qui était aussi présent là-bas. Et en fait, ça match très rapidement. Et finalement, à l'issue du rassemblement, Manu Chao fait une proposition assez dingue à la phase qui est « Moi, je vais partir en fait en tournée au Brésil. Et est-ce que ça vous dirait de faire ma première partie au Brésil ?» Penses-tu que la phase a dit « Bien sûr, on y va ?» Donc en fait, ils sont partis avec Manu Chao en tournée au Brésil. Ça a cartonné. Et ce qui devait durer quelques mois s'est finalement transformé en quelques années, puisque 4 ans plus tard, la phase faisait encore beaucoup de premières parties de Manu Chao, pas toutes, mais beaucoup. Et je me rappelle quand la phase était passée au festival Live au Pont du Gard, c'était justement une nouvelle fois en première partie de Manu Chao. Bref, donc en tout cas, la machine se lance comme il faut, c'est bien huilé. Et en 2005, il faut sortir un album pour marquer aussi ce virage et cette rampe de lancement qui est maintenant déplacée. Et en fait, ils vont sortir un album qui s'appelle Fin de cycle. En fait, cet album, pour nous, il est tout simplement incroyable. Sans vraiment aucune gêne, moi, je le mets dans le top 10 des meilleurs albums de ces 20 dernières années. C'est quelque chose qui est vraiment assez incroyable. Les textes sont incisifs. Le style musical, il est vraiment hybride, électronique, rappeux. Enfin, il y a vraiment un côté innovant. Cet album est vraiment déroutant. J'ai pas retrouvé sur ces styles-là quelqu'un qui a fait, enfin, un groupe qui a fait mieux que Fin de cycle de la phase. Donc, ce qu'on vous propose, c'est d'écouter Nouveau défi, qui est issu de cet album et qui traduit ce côté à la fois énervé et saillant de la phase qu'ils ont voulu mettre sur ce deuxième album.

vous l'avez senti, hein, sur cet album, il y a une mutation des genres. Il y a quelque chose d'hybride qui se dégage de ce disque. On est en 2005, c'est encore pas autant... ces styles-là ne sont pas forcément autant en verve. La phase est vraiment... fait preuve d'innovation sur cet album et vraiment, allez l'écouter, il s'appelle Fin de cycle. La difficulté de faire un album qui est vraiment énorme et qui est très marquant, c'est faire l'album d'après. Et justement, il est arrivé. L'album d'après, il s'appelle Miracle. Et puis en 2008, il faut arriver à garder cet auditoire captivé par l'univers. Et il faut être honnête, Miracle va aborder un virage un petit peu plus punk rock, électro, un peu moins drum. C'est un peu moins frais à l'oreille, donc on attend de voir la suite. Les choses se tassent un peu. 2011, il y a un nouvel album qui sort, qui s'appelle Psalm and Revolution. Là aussi, on est finalement sur une confirmation en fait, de ce virage musical. L'accueil est mitigé de ce disque et le groupe split, tout simplement en 2013. Ils sont montés très haut et finalement, ils sont retombés assez vite. La difficulté de confirmer sur deux disques suite au succès de Fin de cycle. Le temps passe un petit peu. 2017, la phase annonce sa reformation. Ils sortent un album visible, qui s'appelle Visible, en 2020. Pour repartir de l'avant, ça reste toujours malheureusement difficile. Là, ce n'est pas une question de musique, c'est une question de Covid. Malheureusement, le timing n'est pas bon pour une reformation, donc très peu de concerts. Peu l'occasion de profiter de ce nouvel album en live. Les choses finissent à nouveau par se tasser pour que finalement on arrive en 2025 et là, coup de bambou. Un des deux membres fondateurs, Arnaud Fournier, qui décide de stopper la phase. On pense que ce départ d'Arnaud Fournier va un petit peu entraîner la mort du groupe. Et l'autre membre fondateur qui reste, Damny, décide finalement de recomposer le groupe totalement et annonce une série de bonnes nouvelles dans la foulée en disant qu'il va y avoir une nouvelle tournée, un nouvel album et ils sont en train de diffuser des nouveaux morceaux. Alors forcément, oreille très attentive sur les nouveautés, voir vers quoi va décider de repartir la phase et on va vous mettre un petit extrait du morceau qu'ils ont sorti au mois de septembre 2025.

Bon, il est de bon augure hein, ce morceau, on y retrouve un peu tous les ingrédients qui à l'époque nous avaient bien fait vibrer, donc le morceau s'appelle Rush. Il remet en tout cas la phase sur la rampe de lancement et on attend désormais la suite en 2026. Hein. Allez, on enchaîne avec la troisième partie de cette émission et c'est tout simplement notre chronique du mois qu'on a décidé de vous partager. Là, on va changer de style, on va partir sur quelque chose de plus doux. Et l'artiste qui est à l'honneur, et surtout son album, c'est Hugo Kant, qui a un domaine de prédilection. Hein. Son penchant musical, c'est le trip-hop. Alors, vous pouvez vous demander comment on peut définir ce genre. En fait, le trip-hop, c'est, on va essayer de faire quelque chose de très vulgarisé. Mais c'est une musique à base électronique, mais qui a, là, on n'est pas du tout sur la même tendance que la phase, bien au contraire, avec une rythmique qui est vraiment très calme, qui est souvent accompagnée de samples et d'instruments classiques. Instruments avant, cuivrés, pour ne citer que les principaux. Bien s'y greffer d'autres genres musicaux, comme le hip-hop, la soul, l'électro, le down-tempo. Et si vous cherchez des noms d'artistes qui excellent dans le domaine du trip-hop, Massive Attack, Tricky, Morshiba, en France on peut citer Wax Taylor ou même Chinese Man à leur début. Voilà, ça vous permet de bien mettre une petite description musicale sur le style. Autant faire le lien directement avec notre artiste du jour, Hugo Kant. On vous met un extrait de son dernier album pour que vous ayez bien la température.

Voilà ce morceau, Finally Ready for Shipment. C'est un morceau qui renferme un peu tous les codes du trip-hop et qui est issu du dernier album d'Hugo Kant qui s'appelle Kant Beat Down. C'est le dernier album sorti par Hugo Kant en 2025. Il a déjà 6 albums à son actif, dont un album de remix. En tout cas, l'artiste, il est intéressant puisqu'en fait, c'est vraiment une formation touche-à-tout. Il est multi-instrumentiste, il a eu auparavant des groupes plutôt jazz, rock, psyché. Donc c'est quelqu'un qui déjà connaît les instruments et sait en jouer. Et il aime en fait en faire un brassage musical qui vient de tout horizon. Et c'est ce qui est particulièrement appréciable dans l'univers d'Hugo Kant. C'est vraiment son côté globe-trotteur sonore. Vraiment, chaque piste de ces albums ont forcément cette dimension trip-hop, mais à chaque fois, il y a des influences qui viennent s'y greffer. On a des morceaux qui nous amènent en Asie, on a des morceaux qui nous amènent au Moyen-Orient, d'autres en Afrique. Et en fait, à chaque fois, chaque piste est vraiment riche et c'est ce qui constitue à chaque fois un album réussi d'Hugo Kant, c'est qu'il va réussir à nous amener un petit peu partout. Sur ce disque, on a particulièrement apprécié différents morceaux. Il y a un morceau, on vous laissera les écouter chez vous, mais Salama, qui par exemple va nous propulser en Inde. On va avoir un morceau qui s'appelle Aditya, qui est lui très jazzy, très chill. Et on a également un morceau, on va en passer un extrait tout à l'heure, qui s'appelle Round Trip. Et en fait, c'est une rythmique qui est vraiment hypnotique. On a une mélodie qui est vraiment assez cyclique, mais on est vraiment entraîné par à chaque fois l'univers qu'Hugo Kant parvient à créer. On vous laisse écouter quelques minutes de Round Trip.

0: On sent bien en tout cas cette dimension acoustique hein, qui imprègne aussi les compos d'Hugo Kant, et vous voyez déjà à travers les deux extraits hein, qui n'ont rien à voir, ce qu'on vous disait tout à l'heure, hein, ce côté très complet de l'artiste. Donc on a des pistes qui sont donc instrumentales hein, pour la plupart. À noter qu'il y a aussi une piste qui est accompagnée d'une voix. Il y a un célèbre MC hein, de la scène hip-hop électro qu'on voit beaucoup aux côtés de Chainsmokers, Man, Chill Bump, Deggy Uggy, etc. Qui pose sa voix sur un morceau qui est très chouette. Hein. Et ce MC, c'est Michelaneus qui pose donc sa voix aux côtés d'Hugo Kant et qui aussi casse ce côté instrumental. En tout cas, vous avez une petite synthèse de cet album qui est très cool pour écouter en travaillant, en chillant, mais même aussi en concert. Hein. Franchement, c'est très chouette. Donc, on vous rappelle le nom de l'album. Il s'appelle Can't Be Down et c'est le tout dernier album d'Hugo Kant qui est sorti en 2025.
1: La question la plus habituelle que s'entendent poser les gens qui vivent des productions de leur esprit, c'est « Quelles sont vos sources d'inspiration ?»
0: Vous êtes toujours sur RGO et on arrive sur la rubrique que l'on affectionne hein, sur le musicodrome, c'est nos fameuses indiscrétions. On aime bien se poser des questions par rapport à des origines de groupe, par rapport à des choses peut-être incroyables qu'auraient vécu des artistes sur scène ou même en studio lorsqu'ils ont réalisé ou composé une chanson. Donc là, forcément, les mieux placés pour y répondre, ce sont les artistes eux-mêmes. Donc on a décidé de leur poser la question. Là, notre artiste invité dans le cadre de cette émission, c'est le chanteur du groupe de reggae marseillais des Raspigao, en l'occurrence Léo, où on lui a d'abord posé la question suivante. Quelle est la chose la plus improbable auquel tu aies été confronté lors d'un concert, et sachant que la réponse peut intégrer quelque chose qui a été rencontré au travers des Raspigao ou tout simplement à travers son projet solo, et voilà ce que ça a donné.
2: Au live et à ce que j'y trouve d'improbable, pour moi, j'en fais l'expérience tous les jours, aucune manifestation et aucun art ne rassemble autant les gens que la musique. Et en ce moment, rassembler les gens, c'est plus que précieux. Et je dirais même qu'aucun style de musique comme le reggae ne rassemble les gens avec le sourire et les fait chanter, danser aussi facilement. Et la musique, c'est pendant une heure et demie, tu fais regarder tous les gens, quelle que soit leur classe sociale, leur couleur, leur quoi que ce soit, dans la même direction. Et tu leur fais chanter les mêmes chansons ensemble. Rien sur cette planète à l'heure actuelle ne nous unit autant que la musique. Et c'est dommage que les gens, pour la plupart d'entre eux, la considèrent comme un loisir, comme un produit de consommation. Avec mon camion, ma sono, mes lights, je m'installe, personne ne me connaît, je commence le concert, les gens ils sont là, ils se demandent ce qui va se passer. Et au bout de deux morceaux, la porte est ouverte. Quoi. Et les gens, et l'échange se fait avec n'importe qui. Ça, c'est le pouvoir du reggae. Quoi. Voilà. Donc, moi, j'ai mis le doigt là-dessus il y a des années et c'est ce qui me tient. Pour moi, c'est une force inouïe. Quoi.
0: Et pour continuer sur nos indiscrétions, on a enchaîné sur une seconde thématique qui est celle-là orientée un peu plus côté créa. La question, c'était parmi les morceaux que tu as composés tout au long de ta carrière, si tu devais retenir qu'une seule chose, qu'est-ce qui t'a fait le plus kiffer ?
2: Le studio, ça commence par quelque chose de très très personnel. C'est vraiment... Moi, je joue de la guitare, je joue de la basse, de la batterie et je compose sur mon ordi. Je fais beaucoup de choses. Et donc du coup j'ai la compo facile quoi. Et que ce soit pour Raspigao, que ce soit pour Why Reggae Party, que ce soit pour mes albums solo, que ce soit pour des feats que j'ai fait sur des albums avec des gens, je pense à Raskaya, je pense à Daipi, Nati Crew, à Tukoblaz, ou que ce soit même dans de la DA pour des, parce que j'ai composé pour d'autres artistes, tu vois, pour des chanteurs, des chanteuses. Et donc le rapport au studio, il est toujours très personnel, quoi. C'est vraiment, et c'est marrant parce qu'il est très, pour moi, très impliqué avec Rasta Iron, parce que c'est une personne avec qui j'ai énormément travaillé et avec qui aujourd'hui une espèce de fluidité quand on est derrière la table de studio, on est comme deux enfants, hein. et ça va très vite entre nous, ça fuse, on s'écoute, voilà, c'est vraiment, j'ai tellement pris l'habitude de composer avec ce gars, que j'envisage pas d'aller faire mes projets ailleurs, quoi.

0: Et une personne m'a dit un truc vraiment qui m'est resté, et que moi, en tant que directeur artistique qui travaille avec des jeunes, qui font des, je transmets cette image aussi aujourd'hui. Cette personne un jour m'a dit, le studio, c'est comme quand tu te prends en photo. Enregistrer ta musique, c'est comme prendre une photo. Tu ne peux pas attendre d'être au meilleur de toi-même et à la perfection de ce que tu veux représenter pour prendre une photo. Tu prends une photo et c'est toi maintenant comme ça. Et tu passes à autre chose. Quoi. Et c'est une trace, un témoignage de ce présent qui s'écoule dans nos vies, de toi à tel... Le studio, c'est la même chose. Tu viens, tu fais une musique à ce moment-là, tu poses une chanson et voilà. La photo, elle va rester avec le temps. Mais la musique aussi, parce qu'elle est sur des supports, on l'écoute. Sauf que la musique, elle a ce truc d'être impalpable. La musique, tu la vois pas. Tu vois, tu l'écoutes, il y a des supports qui nous permettent de l'écouter autrement qu'en live, parce qu'à l'époque, c'était du live ou rien du tout. Et donc, aujourd'hui, on a des supports qui nous permettent de la... Un peu comme une photo, tu vois, de la figer dans le temps. Et donc c'est très... Être en studio, c'est vraiment être dans le présent à fond. Et être avec toi-même. Voilà. Tu poses tes idées, c'est un vrai exercice de résilience et de lâcher prise. Viens, fais ce que tu fais, le mieux que tu peux, mais tu sais, il y a une règle en studio, c'est pas plus de 3 prises. Tu viens, tu fais une prise, tu fais 2 prises, tu fais 3 prises, la 4e sera moins bonne que les autres, et ainsi de suite. Donc il faut arriver, être prêt, détendu. Donc moi j'ai un rapport au studio qui est très... très très très personnel et qui c'est une expérience de voir naître ton morceau comme ça petit à petit, c'est génial. Puis une fois qu'il est fini, ton morceau, pour les autres il naît à ce moment-là, ton projet, alors que toi il est fini, mais tu le donnes aux autres, tu vas écouter, ça y est, regardez, j'ai fait ce projet, écoutez-le, et là il t'appartient plus, il appartient aux gens qui l'écoutent et toi tu pars sur autre chose, et puis après tu fais le lien. Et tu vas jouer tes chansons live avec les gens. Donc voilà, cette espèce de boucle. Finalement, pour moi, tout ça, c'est une histoire de partage absolu. Quoi. Voilà, c'est, la musique, c'est une grande école, en fait, qui montre aux... J'en sais quelque chose, j'en suis sûr. Et c'est la musique, c'est une grande école qui montre aux gens comment faire pour s'écouter, pour vivre ensemble, pour se partager des choses simples, pour faire un premier pas, qu'on te rend et qu'on échange... La musique, c'est apprendre tout ça.
1: On remercie Léo des Raspigas pour ce moment partagé. Et lors de la prochaine émission, vous aurez droit à un nouvel artiste invité.

Allez, on se dirige vers la toute dernière partie de cette émission du Son hors des murs et comme à notre habitude, on va la consacrer à un petit retour sur un événement live que nous avons fait il y a peu de temps. Là, on a décidé de mettre le cap plein ouest, notamment sur Bordeaux où nous étions de passage. Et en fait, au-delà du concert, on était surtout dans un lieu improbable. Et improbable... Donc, qui dit improbable dit il faut forcément partager ce bon plan, parce que si vous passez à Bordeaux, on ne peut que vous conseiller de vous y rendre. C'est qu'en fait, on a assisté à un concert sur un lieu qui s'appelle l'iBot. En fait, l'iBot, c'est pas une salle de concert qui est située sur la terre ferme, pas du tout. Elle est sur l'eau, elle est située dans le quartier Bacalan, à deux pas de la cité du vin de Bordeaux, pour ceux qui connaissent. Et ce qui fait la caractéristique de ce lieu, c'est que la salle de concert, en fait, est sur un ancien ferry qui ne bouge plus depuis 2006. Il a même été déplacé. C'était incroyable pour pouvoir le déplacer. Bref, aujourd'hui, il n'y a plus de moteur à bord. Le bateau ne bouge plus. C'est un ferry qui est d'ailleurs assez costaud, hein, puisqu'il fait 700 mètres carrés, donc il y a quand même de la place, et il est composé de trois niveaux. Et imaginez que sur chacun des niveaux, il y a un espace concert. Aujourd'hui, l'iBot, il va accueillir des expos, des conférences, des concerts. Le soir, il passe en mode discothèque. Et autour du ferry, il y a une grosse terrasse de 1000 mètres carrés, qui pour l'été permet

d'accueillir en session plein air des festivals organisés par l'iBot. Donc bref, gros lieu, très très cool. Et forcément, lorsqu'on a vu qu'il y avait un groupe que l'on aime bien, nous, entre nos murs, qui s'appelle No Money Kids, groupe de rock parisien, qui était passé au Festival des Gueules Rouges de Saint-Martin à l'édition 2025, qu'on avait raté, on s'est dit, bon, on va aller les voir là-bas. En plus, le lieu est quand même très chouette. Il y avait forcément plus de monde qu'à Saint-Martin pour ceux qui étaient. Là, il y avait une grosse centaine de personnes qui étaient rassemblées dans la cale. On était sur le niveau le plus bas pour se prendre une belle décharge rock. Pour preuve, on a été servi. On peut écouter un extrait de Big.

Allez, les No Money Kids avec le morceau Big. C'est un morceau qui est issu sur leur dernier album, hein, Firework, qui est sorti en 1 janvier 2025. En tout cas, les No Money, ils nous ont proposé un concert d'1h20. Et ce qui était vachement cool, c'est qu'on a pu naviguer en fait sur leurs différents albums qu'ils ont sortis depuis 10 ans. Ils ont quand même 5 disques. On peut dire qu'ils ont été proactifs niveau côté studio. Donc on a pu se délecter de cette diversité de sons, hein, vous l'avez entendu, c'est très rock. Il y a aussi une grosse influence blues aussi dans leur son. On a aussi un côté un petit peu électro-rock. Il y a des machines qui viennent aussi en soutien. Et le fait d'assister à ce concert-là, dans ce lieu-là, qui était très métallique. On n'était pas au contraire sur un côté froid, mais on a une musique qui est chaude. Il y avait de la fumée, il y avait également une très bonne qualité de son. Il faut aussi le souligner. On pouvait se poser la question en venant ici. On a vraiment quelque chose qui a été très percutant, très imprégnant en tout cas. Et on s'est vraiment régalé. Alors, eux, ils se mettent une étiquette un peu rock lo-fi. Alors, nous, on n'aime pas trop les étiquettes, mais. On a vraiment un côté rock, un côté blues qui reste assez marqué côté instru et le côté électronique qui vient par parcimonie un petit peu diversifier les morceaux. Mais en tout cas, il y a un côté Black Keys, il y a un côté The Kills qui est vraiment très sympa. En plus, les gars étaient vraiment très proches de nous puisqu'il n'y a pas de crash barrière, il n'y a pas de fosse, il n'y a rien. Bref, en tout cas, le concert des No Money à l'iBot était très très cool et le lieu, en tout cas, est à découvrir si jamais vous passez dans la cité bordelaise. On pourrait vous parler de tout ça encore pendant de longues minutes, mais chaque bonne chose a une fin. On arrive au bout de notre temps d'émission. Donc, pour découvrir nos autres anecdotes et nouveautés, ben, on vous donne tout simplement rendez-vous pour notre prochaine émission du Son hors des murs. Et juste avant de partir, comme à chaque fois, un merci à François de RGO pour le soutien technique. Et d'ici là, passez une belle semaine et surtout, restez curieux.

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0: cassé.
1: Je suis tombée, je me suis cassée. Oui. Je me suis cassé le bras, t'as le mollet.
0: Ah, oh, c'est que ça?
1: Oui, tant que ça.
0: Donc les pilotes, c'est dangereux?
1: C'est dangereux, les pilotes. Mais on est bien quand même là-dessus.
2: Ouais, ouais, bien sûr. Je les préconise.
0: Merci, mademoiselle.
2: Y a pas de quoi.
0: Vous êtes bonne.
2: Tu les as, les pilotes.
3: Rouge avec une grosse base.
0: Et est-ce que tu penses que c'est vrai que ça a été inventé à Ceuta, les pilotis?
3: Non, non, non, ça n'a pas été inventé à Ceuta, c'était inventé à Cassis. C'est pour ça que depuis on n'est pas bien avec eux, parce qu'on les jalouse.
0: Alors ouais. Non mais elle en a pas, mais d'habitude elle en a mis.
4: Non, j'en ai pas. 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
0: Combien mesure tes pilotis à toi?
5: 10 cm, 11.
0: Oh, 10 cm. D'accord.
5: Mais je fais 1m65, alors il fait 1m77.
0: Ah ben voilà.
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1: Yes, yes, Moisilande Connexion, on est sur les ondes, on est enfin sur les ondes de 88.2 Radio Grille Ouverte. C'est Moisilande Connexion, on est en place dans les Secret Studios. Ce soir, on reçoit un DJ, il vient du Sound System GZ16. Il s'appelle Interpol, c'est du direct pendant 2 heures. C'est parti tout de suite.

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0: Yeah, ok. Mozilla de connexion, vous venez d'entendre Interpol, il nous vient du Sound System GZ16. Un gros merci à lui, vous étiez sur Mozilla de connexion 88.2 sur les ondes de Radio Grille Ouverte. On était tranquille dans le Secret Studio. Et voilà, ça c'était la dédicace spéciale. Ok, nous on se retrouve la semaine prochaine, toujours en direct sur le 88.2. Allez, ciao, ciao, ciao.
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0: Il y a aussi la Funky Factory sur 88.2. Allez, ciao.
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Il est 1h. Une heure.

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0: 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Il est 2h.
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